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1: Bonjour à tous. L'alerte est levée sur les Pyrénées-Orientales, mais 6 départements restent tout de même en vigilance orange canicule ce matin. L'Ardèche, l'Aude, la Drôme, le Gard, l'Hérault et le Vaucluse. Des dizaines de records mensuels de chaleur ont été battus hier et les températures vont encore rester très élevées aujourd'hui dans le sud du pays. Le mercure devrait commencer à baisser progressivement à partir de demain. Ce drame hier soir en Seine-Saint-Denis, une explosion après une fuite de gaz dans un pavillon d'Aubervilliers a fait au moins un mort et 7 blessés. C'est un enfant qui a perdu la vie, selon le maire. La ville a mis à disposition une salle municipale, des lits d'appoint et les vestiaires d'un stade pour les familles sinistrées. Les circonstances précises ne sont pas encore connues. Une semaine après le naufrage d'un chalutier français au large des côtes anglaises, les corps des deux marins portés disparus ont été retrouvés, annoncé hier du parquet de Saint-Brieuc. Trois des membres d'équipage avaient déjà été secourus. Le navire repose à 72 mètres de profondeur. Des plongées avaient été reportées en raison des conditions difficiles. Une élection régionale qui sera scrutée par toute l'Allemagne et par toute l'Europe. L'AFD, le parti d'extrême droite allemand, est donné favori des sondages pour les élections régionales qui se déroulent aujourd'hui dans la région de Saxe-Anhalt. Près de 6000 personnes ont manifesté hier dans le cadre d'un festival pour la démocratie. Le sport avec du rugby d'abord et le grand retour du top 14 ce week-end après les vacances. A noter hier la victoire de Castres 29 à 20 contre Vannes ou encore le succès du Stade français face à Perpignan 28 à 26. Ce soir, La Rochelle accueille le champion de France en titre, le Stade toulousain à 21h05. Et puis l'équipe de France féminine de basket qualifiée pour les quarts de finale du Mondial. Les Bleus se sont imposés 95 à 69 hier soir face à la Corée du Sud pour leur deuxième match dans le tournoi. Il reste tout de même un match à disputer pour l'équipe de France dans ce premier tour. Ce sera demain contre le Nigeria. Voilà pour l'info. Très bon début de journée. 9.

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3: Gémeaux, si vous foncez tête baissée sans réfléchir, vous risquez de commettre des erreurs regrettables.
4: Cancer, faites de l'exercice ou oxygénez-vous à la campagne, vous avez besoin de décompresser un peu.
5: Lion, suivez votre intuition et fiez-vous à votre sens des affaires.
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0: Bonjour, bon réveil, merci d'être avec nous. C'est Nova Radio, dimanche matin, il est 8h. L'info avant d'écouter Feu Chatterton et Toto Africa.
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2: Bonjour à tous. Le choc en région parisienne. Au moins un enfant est mort et 7 autres personnes ont été blessées après une explosion survenue suite à une fuite de gaz dans un pavillon hier soir à Aubervilliers en Seine-Saint-Denis. Parmi les 7 blessés, 2 se trouvent en urgence absolue. En lien avec la protection civile, la ville a mis à disposition une salle municipale, des lits d'appoint et les vestiaires d'un stade pour les familles sinistrées. L'épisode de canicule n'est pas terminé dans le sud du pays. 6 départements restent placés en vigilance orange ce matin. L'Ardèche, l'Aude, la Drôme, le Gard, l'Hérault et le Vaucluse. De nombreux records de température ont été battus hier pour un mois de septembre. On a eu le droit à 40 degrés, par exemple, du côté de l'Aude. L'Aude où l'incendie au nord-ouest de Perpignan ne progresse pas, mais il est toujours actif, selon le préfet du département, notamment à cause de points chauds inaccessibles. 225 hectares de végétation ont été parcourus par les flammes ces dernières heures dans le secteur. Dans l'actualité également, Fabien Roussel attendu sur le plateau du 20h de TF1 ce soir. Le secrétaire national du Parti communiste français pourrait annoncer sa candidature à la présidentielle alors que le vote des adhérents se termine aujourd'hui. Fabien Roussel avait obtenu un peu plus de 2% des voix en 2022. Le Kremlin salue des discussions extrêmement franches. Les émissaires américains Steve Witkoff et Jared Kushner ont rencontré le président russe Vladimir Poutine à Moscou hier. Ils sont attendus aujourd'hui à Kiev pour s'entretenir cette fois avec Volodymyr Zelensky. En foot, Lens enchaîne une deuxième défaite de suite en Ligue 1. Les Sangliers se sont inclinés 1-0 hier soir à domicile contre Lorient avant de retrouver la Ligue des Champions. Notez aussi hier soir la victoire de Brest 2-1 sur la pelouse du Havre. Un partout entre Nice et Le Mans. 3 matchs au programme aujourd'hui. Et puis une dernière édition qui devrait rester dans l'histoire. Plus de 13 millions d'euros ont déjà été récoltés à l'occasion du The Event, ce marathon caritatif organisé par des streamers jusqu'à ce soir. L'objectif est d'atteindre les 20 millions d'euros. Très belle matinée.
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0: ce qu'on devient, c'était feu Chatterton.
1: Non.
0: Ah, ça fait du bien d'être ensemble comme ça dès le réveil, dès votre début de journée aujourd'hui, dimanche. Avec Neuf, en ce 6 septembre, avec évidemment, ça y est, vous le savez, nous étions en direct hier matin, tout comme tout à l'heure à partir de 10h ce dimanche, en plus avec une météo dans l'ensemble très agréable. Hein. Oui, la foire des Minets qui continue donc de battre son plein. Tout à l'heure, Neuf en direct avec des interviews pour faire connaissance avec les nombreux exposants présents et ce thème, l'Alsace. À tout à l'heure sur Neuf, donc à partir de 10h. D'ici là, bon réveil, musique avec Vuit, tout à l'heure souvenir disco de Sheila, c'est Spacer. On a bientôt Zazie et puis le tout dernier, Angèle, l'album sortira le 16 octobre. Angèle en nouveauté sur Neuf avec Une seule vie.

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Belleville, c'était Marguerite sur Neuve. Et aujourd'hui, nous fêtons Bertrand. Bonne fête à vous. Bon réveil. Le petit déjeuner, bah, le week-end, hein, c'est cool, tranquille. Hein, prenez le temps, savourez tout ça. La belle matinée, justement, que nous allons savourer ensemble. En musique, avec bientôt le meilleur des années 80, c'est le groupe AA en préparation. Bientôt votre horoscope. Tout à l'heure, Julia Lib. Et puis le son tout nouveau de ce titre pour votre rentrée. Écoutez, découvrez, c'est sur Neuve. La nouveauté, c'est lié Francis On My Mind.

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6: Vierge, vous avez le vent en poupe pour dénicher le bon filon à exploiter dans les meilleures conditions.
7: Balance, vous ne supportez pas que l'on restreigne votre espace vital. 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
8: Scorpion, si vous êtes déjà engagé, réfléchissez bien avant de succomber à une amourette de passage.
9: Sagittaire, ne jouez pas au feu follet côté cœur. 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

Canalib avec Ota, c'était Dis-moi où sur Neuve. Où ? Bah ça se passe où ? Ça se passe à nouveau, bien sûr, ce dimanche, tout comme demain, lundi et mardi, oui, bien sûr, pour la 72e édition, que le temps passe, de la Foire des Minets, que vous allez vivre à nouveau en direct tout à l'heure, avec Neuve, hein, depuis notre stand. Ce sera à partir de 10h, une édition haute en couleurs, avec ce rendez-vous incontournable de la rentrée de la Foire des Minets, 420 exposants, plein de rendez-vous. On dévoile tout ça tout à l'heure et en direct, ne pas manquer, et venez nous rendre visite, bien sûr, hein. Ce sera donc dès 10h. D'ici là, l'info à 9h, on a Mylène Farmer, Stéphane Sanchez, on a Neika et Muse pour le souvenir sur Neuve Radio. Bonjour, bon réveil.

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0: c'était Deika sur Neuve. 9h, les infos, Baptiste Berthelin pour Lit. Il y a Charlotte Cardin, David Guetta, Jennifer Lopez et Francis Cabrel dans 2 minutes.
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2: Bonjour à tous, 5 candidats de plus pour 2027 pourraient être officialisés ce soir. Après Raphaël Glucksmann et Olivier Faure, c'est Fabien Roussel qui est attendu sur le plateau du 20h de TF1. Le secrétaire national du Parti communiste français devrait déclarer sa candidature pour la présidentielle alors que le vote des militants en interne se termine aujourd'hui. Fabien Roussel s'était déjà présenté en 2022 et il avait obtenu un peu plus de 2% des voix. Il y a avec Marine Le Pen une affinité politique et personnelle indéfectible. Ce sont les mots de Jordan Bardella après des rumeurs de tension entre lui et la candidate à la présidentielle. Quand on a des désaccords, on a l'habitude d'en discuter entre nous, a déclaré hier soir le président du Rassemblement National sur BFM TV. Dans le même temps, en Allemagne, des milliers de manifestants dans la rue hier. Près de 6000 personnes ont manifesté à Magdebourg, dans la région de Saxe-Anhalt, pour s'opposer au parti d'extrême droite allemand, donné favori pour les élections régionales et qui se déroulent aujourd'hui dans ce land. Ce serait une percée inédite dans le pays depuis 1945. Ce drame juste à côté de Paris, un enfant est décédé, 7 personnes ont été blessées dans une fuite de gaz qui a entraîné l'explosion d'un pavillon hier soir à Aubervilliers. 2 victimes ont été prises en charge en urgence absolue. En lien avec la protection civile, la ville a mis à disposition une salle municipale des lits d'appoint et les vestiaires d'un stade pour les familles sinistrées. 6 départements toujours en vigilance orange canicule pour terminer la semaine. Il s'agit de la Drôme, l'Ardèche, du Gard, du Vaucluse, de l'Hérault et de l'Aude. Cet épisode pourrait se poursuivre dans les prochains jours. Du tennis, Arthur Géant en 8e de finale à l'US Open. Le dernier joueur français encore en lice à New York s'est imposé hier en 5-7 contre l'Américain Michael Zeng. Près de 4 heures de match entre les deux hommes. Et puis la liquidation judiciaire se rapproche pour les Girondins de Bordeaux. Le fonds américain Park Bench renonce au rachat du club après la confirmation de l'exclusion des championnats nationaux. Voilà pour l'essentiel de l'actualité. Belle matinée et excellent week-end.
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0: David Guetta et Jennifer Lopez.
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0: Si ça vous dit, aujourd'hui dimanche 6 septembre, direction Barbâtre. Oui, Barbâtre qui vous invite à participer à la toute première journée des découvertes associatives. Un nouveau rendez-vous destiné à préparer la rentrée et puis à mettre en lumière évidemment le tissu associatif local. Donc, alors tout à l'heure de 10h à midi, également de 14h à 17h, la place des Arts et la salle des Cyprès vont accueillir différentes associations aujourd'hui dimanche. Et ça se passe à Barbâtre. Dans deux minutes, Charlotte Cardin, Vianney avec Je m'en vais, Teddy Swims. Et puis là, c'est le rendez-vous avec les conseils autour de la consommation, comme tous les week-ends sur Nove à 9h10. C'est le rendez-vous de Service Conso.
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3: Tous les week-ends de l'année ou presque, mais quasiment tous les week-ends, on retrouve sur Nove, ma radio, les bénévoles de Que Choisir Ensemble qui nous proposent des chroniques avisées sur, évidemment, la consommation, sur la santé aujourd'hui. On va parler avec vous, Alain Meyer, des paysages dont on peut profiter grâce à l'application IGN.
4: Une nouvelle application publique gratuite donne à voir la géographie autrement.
3: Alors, elle ne remplace pas les principaux outils de géolocalisation.
4: Non, mais elle ouvre l'esprit sur les paysages de façon ludique et intelligente. L'Institut Géographique National IGN édite le site Géoportail, une cartographie française très riche et documentée. Cet organisme vient de lancer son application Carte IGN. L'un et l'autre sont des services gratuits, sans publication, ni biais commercial, ni captation des données personnelles comme les outils de Google ou Apple.
3: D'abord, Carte IGN permet d'explorer un territoire remarquable sous de multiples aspects.
4: Exact. On peut notamment faire apparaître les parcelles cadastrales, les équipements touristiques, les caractéristiques végétales, parcs publics, zones naturelles, et même les cultures spécifiques en espaces agricoles ou les essences en arbres et en forêt. La géolocalisation est personnalisable, ainsi que la mémorisation des repères sur le terrain. Ensuite, l'onglet « Se déplacer » présente des itinéraires selon les modes de déplacement, avec le délai des trajets et le dénivelé pour la randonnée.
3: Mais cette fonction reste limitée, faute de navigation.
4: Exact, on ne peut pas suivre le parcours en temps réel. Enfin, l'attrait le plus original et intéressant est dans l'option « Comparer ». Elle offre de multiples vues aériennes avec des clichés datant des années 1950 ainsi que des cartes anciennes remontant au XVIIIe siècle. L'utilisateur peut alors observer l'évolution d'un paysage dans le temps. Déplacement de la dune du Pilat, retrait de côte, urbanisation ou implantation d'une ville nouvelle et pour finir la fonte d'un glacier. Le tout est accompagné d'explications instructives sur l'histoire du lieu.
3: On rappelle, ça s'appelle Carte IGN. Merci beaucoup Alain.
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0: C'est nouveau et c'est sur Nov.
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0: le duo Yoa avec Marine et ça s'appelle Princesse K.O. On va parler cadeaux tout à l'heure, hein, ça arrive dans un petit quart d'heure via nos réseaux sociaux. On fait le point très vite tout à l'heure. N'oubliez pas, comme hier matin, on sera en direct dès 10h, hein, tout à l'heure entre 10 et 13h, donc en direct de la Foire des Minets pour cette nouvelle édition tout au long du week-end, demain lundi et mardi à Chalons. Côté musique de Palmas, on a The Cardigans et Bruno Mars après le rendez-vous du Bloc Nov. C'est On My Soul sur Nov. Bon week-end.
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3: Direction Barbâtre aujourd'hui, dès ce matin, 10h, midi, 14h, 17h pour l'après-midi, Place des Arts, Salle des Cyprès, 15 associations ont répondu à la commune pour cette première journée des découvertes associatives. Vous avez des stands, mais également des initiations, des démonstrations, lecture à voix haute, initiation à la gym douce, à la danse en ligne, démonstration de danse country, et tout est évidemment en accès libre à Barbâtre. La fête de la marche se lance aujourd'hui jusqu'à la fin du mois sur le pays de Saint-Jean-de-Monts, des randos, des balades avec guide, coach, marche nordique, aquatique. On parle d'environnement aussi, de patrimoine. On découvre le territoire. Vous avez toutes les dates, les tarifs, les résas sur paysdesaintjeandemonts.fr. Et pourquoi pas relever aussi le défi On-Piste. On part à l'aventure sur des parcours balisés du pays de Saint-Jean-de-Monts. Vous avez l'application On-Piste, elle est gratuite. Et jusqu'au 30 septembre, pourquoi pas cumuler 15 km de marche, de trail, marche nordique, randonnée au choix. Devenez finisher sur l'appli et profitez donc d'expériences sportives et ludiques au cœur du pays de Saint-Jean-de-Monts à gagner.
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Les infos à 10h, juste après on sera en direct tout à l'heure entre 10 et 13h ce dimanche matin en direct de la foire des minés de Chaland. D'ici là, The Boss à écouter, on a Frérot de la Vega et le tout dernier The Script sur Neuve.

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0: ça sur Neuve. Bon dimanche, Neuve en direct de la Foire des Minets. C'est juste après les infos. Côté musique, Gold, Souvenir et Sia sur Neuve.
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2: Bonjour à tous, un candidat de plus pour 2027 pourrait être officialisé ce soir. Après Raphaël Glucksmann et Olivier Faure, c'est Fabien Roussel qui est attendu sur le plateau du 20h de TF1. Le secrétaire national du Parti communiste français devrait déclarer sa candidature pour la présidentielle alors que le vote des militants d'interne se termine aujourd'hui. Fabien Roussel s'était déjà présenté en 2022 et il avait obtenu un peu plus de 2% des voix. Il y a avec Marine Le Pen une affinité politique et personnelle indéfectible. Ce sont les mots de Jordan Bardella après des rumeurs de tension entre lui et la candidate à la présidentielle. Quand on a des désaccords, on a l'habitude d'en discuter entre nous, a déclaré hier soir le président du Rassemblement National sur BFM TV. Dans le même temps, en Allemagne, des milliers de manifestants dans la rue hier. Près de 6000 personnes ont manifesté à Magdebourg, dans la région de Saxe-Anhalt, pour s'opposer au parti d'extrême droite allemand, donné favori pour les élections régionales qui se déroule aujourd'hui dans ce land. Ce serait une percée inédite dans le pays depuis 1945. Ce drame juste à côté de Paris, un enfant est décédé. 7 personnes ont été blessées dans une fuite de gaz qui a entraîné l'explosion d'un pavillon hier soir à Aubervilliers. 2 victimes ont été prises en charge en urgence absolue. En lien avec la protection civile, la ville a mis à disposition une salle municipale des lits d'appoint et les vestiaires d'un stade pour les familles sinistrées. 6 départements toujours en vigilance orange canicule pour terminer la semaine. Il s'agit de la Drôme, l'Ardèche, du Gard, du Vaucluse, de l'Hérault et de l'Aude. Cet épisode pourrait se poursuivre dans les prochains jours. Du tennis, Arthur Gérard en 8e de finale à l'US Open. Le dernier joueur français encore en lice à New York s'est imposé hier en 5-7 contre l'Américain Michael Zeng. Près de 4 heures de match entre les deux hommes. Et puis la liquidation judiciaire se rapproche pour les Girondins de Bordeaux. Le fonds américain Park Bench renonce au rachat du club après la confirmation de l'exclusion des championnats nationaux. Voilà pour l'essentiel de l'actualité. Belle matinée et excellent week-end.
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0: Et c'était ici à l'instant sur Nov Mardio dimanche. Aujourd'hui nous sommes le 6 septembre et c'est le troisième jour de la 72e foire des Minets, journée où il va se passer encore une fois de belles choses au cœur de Chalon avec cette vitrine commerciale où les exposants comme chaque année sont très très nombreux. Vous étiez nombreuses justement, nombreuses et nombreux hier. Ce sera pareil aujourd'hui avec en plus une belle météo à venir nous rejoindre. Nov en direct et justement le premier direct, on perd pas de temps, on y va maintenant, on va retrouver Arnaud. Bonjour Arnaud.
1: Oui, bonjour Thierry, bonjour à toutes et à tous, heureux de vous retrouver évidemment avec vous et avec toute l'équipe sur la foire des Minets pour notre direct jusqu'à 13h. À mes côtés, on a une tradition démarrer ce plateau radio avec les co-présidents de cette foire des Minets. Mickaël Chailloux en fait partie. Bonjour Mickaël.
2: Bonjour Arnaud, bonjour à tous.
1: Allez, aujourd'hui c'est dimanche, on revient quand même sur la journée de samedi. Beaucoup de monde dans les allées a priori.
2: Oui, hier après-midi, une belle influence. En plus, bon, le temps était avec nous, hein. Donc, non, on est très, très contents pour ces deux premiers jours, là.
1: Voilà. L'Alsace fait recette pour la foire des Minets et pour les exposants.
2: Alors, l'Alsace, oui, on n'a que des bons retours, hein. C'est vrai que les gens nous demandent, est-ce qu'on peut toujours manger? Est-ce que, oui, au niveau du bâtiment, c'est vraiment, ils sont super gentils. Et au niveau des cuisines, c'est pareil, hein. On peut dire qu'ils en voient bien, hein, parce que franchement, je sais pas combien ils ont servi de repas, mais c'est bien. Et par contre, au niveau exposant, dans la première tendance, oui, je pense que tout le monde est content. Les visiteurs aussi, intéressés, intéressantes au niveau. Donc je pense que c'est une bonne. On part sur une bonne augure.
1: Voilà, il y a pas mal de nouveautés, de nouveaux exposants quand même aussi, hein, même si on sait qu'il y a une limite en termes de place, mais justement, on les met en avant et à l'honneur tout au long de nos plateaux radio. On le sait aussi, ce village est très apprécié, le village des Alsaciens. C'est un vrai village.
2: Ah oui, c'est un vrai village, parce que c'est vrai que quand on le voit, c'est une association aussi à la base, et quand on voit ce qu'ils sont capables là, ils sont pas tous venus chez nous, parce que d'habitude, je pense qu'ils se déplacent, ils sont 18 en tout, au niveau de l'association, mais oui, il y a quelque chose, franchement, ils ont un beau truc, et il y a même des idées, j'irai après, même pour faire des villages en dehors de la foire, hein, bien sûr, hein, pour les grandes villes, il y a du potentiel, hein, et ils mettent les moyens aussi, de leur côté.
1: Et des bons produits aussi, on se régale, oui Mickaël, qui monte les yeux au ciel.
2: Ah oui, il y a que des bons produits. C'est vrai que l'Alsace est quand même une région réputée, hein. Donc entre les bretzels, entre le vin d'Alsace, entre la bière aussi, entre les flammenkirch, ben oui, il y a pas de souci, hein.
1: On voit que Mickaël a dégusté pas mal de ces bons produits. En plus, il y a des tables, on peut s'installer à l'extérieur, on est bien. Vraiment, tout est fait pour vous accueillir. Alors, parlons des animations. Elles sont nombreuses aujourd'hui, dimanche, puis on reviendra sur le moyen de locomotion du petit train aussi tout à l'heure, qui est là à votre disposition toute la journée.
2: Alors aujourd'hui, oui, à partir de ce matin, 10h30, dans la prairie, nous avons les jojos à vélo. Hein, et ensuite, les groupes folkloriques qui vont passer 11h15, 14h30, tout l'après-midi jusqu'à 17h15. On a l'animation au niveau de la prairie. Hein, et puis, pour répondre à ta question, au niveau des petits trains, donc depuis ce matin, donc on a les deux départs du parking Hyper-U-Chaland. Hein, et le parking de Leclerc aussi, donc les navettes qui vont emmener les gens des parkings à la foire et de la foire au parking, au retour.
1: Voilà, donc ça c'est vraiment la meilleure des solutions, comme ça vous n'avez aucun tracas pour pouvoir vous stationner et en même temps bien, vous allez pouvoir évidemment ici accéder facilement à la foire des Minets. On n'a pas parlé d'une formation, alors pas toujours très très très fréquentable, c'est Tripote et moi.
2: Eh oui, Tripote et moi, oui, ils sont là cette année avec nous. Ils déambulent au niveau de la partie commerciale et puis je pense que ça se passe pas trop mal, a priori.
1: Oui, ils mettent l'ambiance, ils mettent le feu, ils sont super sympas.
2: On fait signe que c'est moyen quand même.
1: si, on aime bien les retrouver sur les allées de la foire. Merci Mickaël Chailloux, hein, on pourrait parler pendant des heures de cette foire des Minets, il y a beaucoup de choses à voir. Le Vendée Globe, une très belle exposition aussi. Hein.
2: Ah oui, le Vendée Globe, ouais, et on a beaucoup eu de retours positifs. Hein, et puis c'est vrai que Manu était présent avec nous vendredi, et c'est quelqu'un de passionné. Passionnant et puis je vous invite à venir découvrir l'expo, c'est très très bien.
1: Merci Mickaël Chailloux, merci à toi et puis on se retrouve tout à l'heure avec Emmanuel qui sera en direct du Lions Club, hein, donc sur toute cette année où on reçoit également de nombreuses associations. À tout à l'heure, Thierry.
0: Exactement. Vous vivez avec nous, avec Novma Radio, comme chaque année, bien évidemment, cette foire des minés en direct jusqu'à 13h. Prochain rendez-vous tout à l'heure, donc, le Lions Club. Ce sera avant 11h également. On ira faire un tour du côté de Fête Secrète, le stand à 10h50. Voilà, on sera à l'heure. Hein. Merci d'être avec nous. C'est dimanche. Bonjour, si vous arrivez à l'instant. Musique sur Nov, Lewis Capaldi. Et puis, Adèle Castillon était avec toi. Les

0: Lost avec les Wiz Capaldi sur Neuve. 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Bientôt de retour à la foire des Minets pour un nouveau direct tout à l'heure. On a également les infos de ce week-end avec Emma Le Bloc-Neuve. Côté musique, les années vinyles avec Robert Palmer et la nouveauté. Dans quelques minutes, le tout dernier titre est sorti vendredi. Vous ne connaissez pas, vous allez le découvrir. Et il est très bien. Eddie De Preto tout à l'heure en nouveauté sur Neuve avec Sous Influence.
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0: influence.
1: Pas mal, même très bien d'ailleurs. Le tout dernier Eddy de Préto ce dimanche matin. Vous l'écoutez déjà sur Nova Ma Radio. Ça s'appelle Sous Influence, en direct de la Foire d'Imidé. Jusqu'à 13h, la Foire d'Imidé, évidemment, c'est jusqu'à mardi, vous le savez. Hein. Avec un joli thème cette année, comme chaque année, différentes régions. Et aujourd'hui, ce week-end, cette rentrée, eh bien, c'est l'Alsace. Et vous, les visiteurs, vous pouvez justement apprécier les spécialités alsaciennes avec un très très joli marché installé sous un chapiteau de 300 mètres carrés, le tout dans la prairie. J'y suis allé faire un tour, franchement, c'est un petit régal, un grand même d'ailleurs. Donc venez visiter tout ça. Nouveau direct avec Emmanuel, on va aller faire un tour du côté dans quelques minutes du stand du Lyons Club. Ce sera juste après le bloc Neuve. Et côté musique, Tovlo, Stromae sur Neuve, avec des fleurs.
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3: La bibliothèque de Soulan fête ses 10 ans et du 8 au 12 septembre, demandez le programme, vous avez plein d'animations. Cela démarre par une exposition dès ce mardi 8, inspirée de l'album Le Tout Petit d'Anne Letuf. Exposition qui va associer environnement naturel ou urbain au corps de l'enfant. C'est prêté par la bibliothèque départementale. Mercredi 10h30, raconte tapis, un meilleur ami et autre histoire. C'est pour les petits des 3 ans sur réservation. À 16h, rencontre avec Cécile Alix, suivie d'une lecture animée. L'autrice vous fera découvrir son univers. C'est aussi sur réservation. Jeudi, dictée décomplexée, les mots en fête à 18h. Dès 14 ans, on réserve. Et vendredi, 10h30, mini-page spécial anniversaire pour les tout-petits, apéro littéraire avec Marie-France Desmarais qu'on salue. Elle sera présente à 18h30 vendredi. Inscrivez-vous. On termine avec samedi. Atelier gourmand avec Ma Fabrique à Sucre, spectacle pop-up de la compagnie Ilo 135 ou encore la guinguette des loups. La compagnie La Retourne investit les lieux à 17h30. Toutes les infos à Soulan.
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0: Tovlo sur Nov en duo avec Stromae. Merci d'être avec nous. Bonjour et bon réveil pour certains. Dimanche matin, Nov en direct de la foire des Minets, justement avec Emmanuel, que nous allons retrouver sans plus attendre du côté du stand du Lions Club. Emmanuel, bonjour.
1: Exactement. À la Prairie, vous avez toutes les associations, dont le Lions Club qui vient depuis 2 ans maintenant, le Lions Club Chalons, Sable et Marais. Je sais que Pascal, bonjour Pascal Glardon.
2: Bonjour, bonjour à vous tous.
1: Super forme, super projet qui est en train de monter en puissance. C'est le week-end prochain quand même le Lions Motors.
2: Super forme, on est très très heureux d'être accueillis ici avec les personnes de la Foire des Minets qui nous soutiennent aussi sur cette action. Et on est content, c'est la 2e édition du Lions Motors, de montrer ça à tous ceux qui viennent nous voir et de partager cette passion qui nous anime. Ouais.
1: Gros week-end le week-end prochain à Chalons avec expo de voitures, de motos, avec concerts, avec animations et des personnalités. En résumé, en quelques mots, c'est quoi le Lions Motors ?
2: Le Lions Motors, comme vous l'avez dit, en fait, il y a plusieurs événements. Déjà, c'est une exposition qui réunit tous les passionnés d'auto, de moto, trike. Donc, ce sont les clubs de la région qui viennent exposer leurs plus belles autos pour le plus grand plaisir du public. On va avoir la possibilité pour les gens qui visitent de faire des balades. Il y aura la partie concert. Le concert, c'est tribute téléphone, tribute ACDC. Il va y avoir des jeux, des animations, des tombolas. On va pouvoir gagner des cours, des tours de circuit en 488 évolution Ferrari sur le circuit de Fontenay. On sera en présence de Jeff et Gab, Vintage Mécanique, qui viennent avec la DS personnelle du général de Gaulle. On sera avec la 2 chevaux à monter, à démonter. Le record, c'est 1045. Énormément d'animations. Énormément, l'exposition, ça va du Solex jusqu'au Dragster. Voilà, c'est pour commencer. Et la parade automobile, le dimanche matin à 10h, où là, c'est gros défilé dans les villes, dans la rue, dans les rues de la ville de Chalons.
1: Et c'est toujours solidaire, Lions Club.
2: C'est avant tout une action qui en fait a pour objectif de récolter des dons pour le combat de Quentin, le cancer des ados, 15-25, pour des Bras France, les enfants papillons, ils ont la peau fragile comme les papillons. Et on a étendu l'action depuis qu'il y a eu à l'actualité donc les incendies en Gironde, et on a d'ores et déjà alloué une somme pour du coup aider les personnes sinistrées des incendies en Gironde.
1: On peut venir ici pour vous rencontrer, pour vous expliquer un petit peu cette action, puis plein d'autres actions évidemment. On peut aussi venir gagner des entrées sur votre stand.
2: Oui, on est là aussi pour partager notre passion, mais aussi pour offrir des cadeaux. Celles et ceux qui viennent, on aura une petite question à leur poser sur le pick-up là, qui est en exposition. Et dans la mesure où ils ont la bonne réponse, bon, on les aidera un peu, Emmanuel, hein, on est dans la générosité, eh bien, ils se verront offrir une entrée pour donc l'exposition du Lions Motors. Donc, c'est le week-end prochain, le Grand Palais, donc voilà, et ils viendront pour donc du coup s'émerveiller autour de tous les véhicules présents.
1: Ouais. Et on peut aussi réserver pour les concerts évidemment sur LOSO, et on va en reparler. Vous serez sur Nov dans les rendez-vous de midi vendredi. Donc bon week-end, bonne foire et à vendredi. Ouais,
2: réservez vite parce qu'en fait on a une jauge limitée. Je crois qu'il doit nous rester à peu près 400 places. Ça va très très vite. Voilà.
1: Pour les concerts, merci beaucoup Pascal et elle et nos amis Jojo à vélo qui sont en train de se préparer là pour un spectacle. C'est plutôt rigolo à Thierry David. Alors, vous n'avez pas le temps de venir, mais moi je vais regarder un petit peu.
0: Très bien, à vous d'en profiter. Et puis on va faire le point justement côté animation pour cette journée de dimanche à la Foire des Minets. Tout ça c'est à venir. Musique, voici Mr Big, souvenir sur Neuve.

0: Ravine Linaï sur Novema Radio. Le petit direct continue, les grands directs même, pour vous faire vivre cette nouvelle édition de la Foire des Minets à Chalons et jusqu'à mardi prochain, le thème l'Alsace. Un nouveau direct, on va retrouver Arnaud installé cette fois du côté du Grand Palais. Il y a plein d'exposants et notamment Fête Secrète, Arnaud.
1: Oui, je suis en effet, Thierry, dans le Grand Palais de la Foire, où il y a déjà beaucoup de monde en ce dimanche matin. On est bien ici en plus à l'abri parce que le soleil commence déjà à bien donner. Je suis avec Nathalie et Henri Palvado. Oui, Fête Secrète. Alors, on en a beaucoup parlé sur Novema Radio au mois de juin, au mois de juillet. Et pour cause, Fête Secrète, il est bon de le rappeler. Avant tout, Henri, tu es artificier, hein, un métier, voilà, qui a connu quand même des heures compliquées cette année.
2: Oui, complètement. Ben là, donc, je suis artificier depuis 99. C'est une passion. C'est souvent une passion, tous les artificiers le diront. Et j'ai débuté mes premières armes au château de Comquier. Et je réalisais chaque 13 juillet. Et chemin faisant, j'ai commencé à me perfectionner, à faire davantage de prestations via une association que j'avais créée en 2006, qui s'appelle Fête Secrète. Et au fil du temps, on m'a demandé de faire des feux un petit peu à l'extérieur, sortir du château. Hein. Ça serait bien que d'autres publics profitent un petit peu de notre expérience, parce que chaque année, on acquiert une expérience supplémentaire. Et donc, en 2015, j'ai créé ma société. En fait, j'ai repris le même nom, Fête Secrète. Voilà, ça a été un autre palier où là, je vais proposer mes services dans les communes alentour. Beaucoup en Vendée, on a la chance de réaliser des belles prestations en Vendée.
1: Donc beaucoup de feux sont tirés par Fête Secrète, hein, que ce soit l'été, hein, mais aussi tout au long de l'année. Et puis t'es venu aussi une idée sur un site que tu connais bien, puisque c'était une ancienne sablière il y a encore quelques années, qui s'appelle Lanoux, hein, c'est ça le site, hein.
2: Oui, tout à fait, Lanoux, donc c'est le lieu dit qu'on a pris, le petit village qui est à côté, à Saint-Christophe-du-Ligneron. Donc c'est route de Comquier, c'est à la sablière qu'on ne voit pas forcément au bord de la route, mais quand on pousse les portes, et on a eu la chance, vous voyez, de faire un nouvel événement cette année à Saint-Christophe-de-Ligneron.
1: En parlant des nuits de la sablière, hein, puisqu'on y vient, comment est venue d'abord l'idée? Tu avais le site, tu avais le côté pyrotechnique qui était là aussi, et puis il manquait plus que le son en fait, hein.
2: Exactement, alors moi j'y pensais fortement, je voyais ce site qui commençait à se modeler, parce qu'une sablière sa vie, on creuse des trous parce qu'on a besoin des matériaux, c'était mon cœur de métier jusqu'en 2024. Et après, je me dis, ah là, cet endroit-là, je pourrais créer une sorte d'amphithéâtre naturel, et là, je vais peut-être bien projeter un spectacle, peut-être un jour. Et en fait, on l'a décidé il y a pile un an. Il y a pile un an, on a rencontré un metteur en scène reconnu à la Foire des Minets. C'est ici qu'on avait décidé de se dire, tiens, et pourquoi pas, on franchirait le pas de proposer un spectacle, et on l'a intitulé « Les Nuits de la Sablière ». Donc là, on est vraiment dans le site des Sablières, et là, le nom est évocateur, on est sur les nuits, et ben là, on franchit le pas avec une musique. Là, on a constitué, donc, par le biais de Jacques Ravelot, une équipe d'artistes professionnels qui ont chanté en live sur une première programmation qu'on a proposée. Johnny Hallyday, c'était le 17 juillet cette année. Le lendemain, on a fait un tout autre spectacle sur les comédies musicales. Et puis, le tout agrémenté de feux d'artifice. Parce que là, franchement, quand on a un beau site, un beau cadre, et moi, j'adore la pyrotechnie, donc j'ai ajouté ma patte à ce très beau spectacle.
1: Voilà, le tout sur un site privé. Et ça, ce que je dis là, ça a toute son importance, Henri.
2: Oui, complètement, parce que là, donc, moi, lorsque je m'en vais voir ou réaliser mes feux d'artifice à l'extérieur, je me dis, mince, il manque toujours un petit quelque chose. Et puis moi, je l'ai, ce petit quelque chose. J'ai un petit plan d'eau, j'ai une petite partie herbeuse qui est sympa et tout ça. Donc là, oui, site privé qu'on maîtrise totalement. On a beaucoup parlé sur les réseaux de cette situation qui était un peu critique, hein, cette année, il faut l'avouer.

0: table, on a franchement d'excellents retours. On était sur deux soirées, on va le décliner sur trois. Donc cette fois-ci, on est à la même période, les 16, 17, 18 juillet 2027. On va partir sur le même concept. Il y aura des surprises. Actuellement, les metteurs en scène sont en train d'étudier la nouvelle programmation qui sera dévoilée le 15 octobre sur notre site internet Les Nuits de la Sablière. Et dès le 15 octobre, on pourra acheter les billets et ça pourrait donner des occasions de faire des cadeaux de Noël. On est dans la bonne période. Des bonnes idées. Je vous propose ces idées-là, entre autres.
1: Merci Henri Palvadou. Alors en effet, on a trois dates. On imagine peut-être un grand nom qui pourrait être à nouveau mis en avant, hein, comme la soirée de Johnny. Pourquoi pas encore une autre thématique, hein, avec en plus les mêmes metteurs en scène. Il y a une troisième soirée. Alors est-ce qu'il y aura une surprise, quelque chose?
0: Eh oui. Alors moi j'adore les surprises. Mais comme fête secrète, son nom l'indique, on peut pas tout dévoiler. Sinon la surprise n'en serait pas une. Donc oui, il va y avoir une surprise pour la troisième soirée. On va garder la même consistance de spectacle. Il y a toujours une partie musicale, une partie chantée, il peut même peut-être y avoir des instruments. On avait une bande son, là il y aura peut-être une partie instrumentale physique sur place et bien sûr agrémentée de feux d'artifice.
1: Génial, vivement le 15 octobre alors Henri Palvadou.
0: Le 15 octobre vous saurez tout.
1: Merci, en attendant on vient sur le stand Fête Secrète dans le Grand Palais de la Foire. Vive la pyrotechnie et puis vive également le chant et les artistes, hein, qui étaient là. Ce fut un beau rendez-vous. Merci Henri et Nathalie, hein, qui est là également sur le stand. Voilà Thierry, à plus tard.
2: Oui, bah, très vite, j'imagine, juste après 11h d'autres directs. Avant l'actu, il y a notamment Ritza, écoutez Skip the Use sur Neuf Ma Radio.
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0: booster, c'est Ritza sur Neuve. De retour, toujours et encore, les directs depuis la foire des minés de Chalon. C'est dans quelques minutes. Musique après l'actu, Marine et The Pretenders.
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2: Bonjour à tous, une journée qui pourrait être historique en Allemagne où l'extrême droite est aux portes du pouvoir. L'AfD devrait arriver en tête aujourd'hui aux élections régionales de Saxe-Anhalt, ce qui serait inédit dans le pays depuis 1945. L'alternative pour l'Allemagne est un parti anti-immigration, favorable à Donald Trump et proche de la Russie de Vladimir Poutine. Le Kremlin, justement, de son côté, salue des discussions extrêmement franches. Les émissaires américains Steve Witkoff et Jared Kushner ont rencontré le président russe à Moscou hier pour évoquer la guerre en Ukraine. Ils sont attendus aujourd'hui à Kiev pour s'entretenir cette fois avec Volodymyr Zelensky. Le choc en région parisienne, au moins un enfant de 2 ans est mort et 7 autres personnes ont été blessées après une explosion survenue suite à une fuite de gaz dans un pavillon la nuit dernière à Aubervilliers. Parmi les 7 blessés, 2 se trouvent en urgence absolue. La ville a mis à disposition une salle municipale, des lits d'appoint et les vestiaires d'un stade pour les familles sinistrées. Une semaine après le naufrage d'un chalutier français au large des côtes anglaises, les corps des 2 marins portés disparus ont été retrouvés, annoncé hier du parquet de Saint-Brieuc. 3 des membres d'équipage avaient déjà été secourus. Le navire repose à 72 mètres de profondeur. L'alerte est levée sur les Pyrénées-Orientales, mais 6 départements restent tout de même en vigilance orange canicule ce matin. L'Ardèche, l'Aude, la Drôme, le Gard, l'Hérault et le Vaucluse. Des dizaines de records mensuels de chaleur ont été battus hier et les températures vont encore rester très élevées aujourd'hui. Le sport avec du foot d'abord, suite et fin de la 3e journée de Ligue 1, avec 3 rencontres au programme. 3 accueillent Strasbourg à 15h, Angers-Rennes à 17h15 et puis ce soir, Marseille reçoit le Paris FC à 20h45 au Vélodrome. Et puis une journée forcément particulière pour tous les fans de F1. Pierre Gasly a décroché à la surprise générale la pole position du Grand Prix d'Italie hier, du jamais vu pour un Français depuis 1997 tout de même. Cet après-midi, il partira devant George Russell ou encore le monégasque Charles Leclerc. Très bonne fin de matinée.
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0: Et c'était Marine Cirneuve avec Escroc, la foire des Minets avec Neuve, justement en direct ce dimanche matin jusqu'à 13h. Et puis il y a toujours en place pour y venir, eh bien, le petit train qui fait ses allers-retours régulièrement entre Hyper-U, Leclerc de Chalon et la foire. C'est pratique et en plus, n'hésitez pas, c'est totalement gratuit. Nouvelle intervention tout de suite avec Emmanuel qui se trouve du côté du stand de l'association chalandaise Tendance. Emmanuel.
1: Nouveau hein, vers la prairie, puisque les assos sont dans la prairie. Et Tendance vient depuis combien d'années, Jacques Cugno, le président ?
2: Tendance est née en 2000, donc on entame notre 26e année de danse de salon, danse de bachata, salsa, rock. Alors cette année, on a mis en place 16 cours, hein, plus des stages le samedi matin, enfin certains samedis par mois, hein, de West Coast Wind, danse irlandaise.
1: Danse irlandaise, j'avais enlevé le micro.
2: Ah bon, pardon, danse irlandaise et Lady Stelling.
1: Voilà, c'est de la danse, alors soit en couple, soit peut-être danse irlandaise, ça peut être en ligne. Avec, vous l'avez dit, 16 cours, une nouvelle professeure, on va lui tendre le micro. On peut venir là sur la foire, vous venez depuis des années et on peut venir s'inscrire sur la foire des Minets.
2: Ah bien sûr, hein, tous les butins d'inscription, on les a sous le code. Les gens peuvent venir s'inscrire, il n'y a aucun souci. Hein. Par contre, on a une semaine de porte ouverte quand même du 14 au 18. Hein, bon, les gens peuvent venir découvrir la danse, quel genre de danse leur plaît. On ne fait pas payer, c'est gratuit pour les gens.
1: Et, puis, et on a nos tripots là, qui passent avec un accordéon, musique, ils sont super sympas. Magali Angibault, nouvelle professeure de rock à mes côtés. Vous allez démarrer, chute, ils sont super sympas, ils vont faire moins de bruit pour nous. Vous allez démarrer la semaine prochaine, non, la semaine du 14, hein, les... Donc Magali qui vient d'ici en fait. Hein.
3: Oui, j'habite sur Salerten, donc je suis juste à côté.
1: Professeur depuis des années de rock.
3: Oui, j'ai commencé la danse en 2000 et puis j'ai enseigné pendant 11 ans sur la région nantaise.
1: Vous arrivez donc à Chaland pour Tendance, des cours de rock tout niveau.
3: Oui, c'est ça, niveau débutant, intermédiaire et puis avancé.
1: Avec quelle ambiance ? Pas sympa du tout. Hein.
3: Ah non, c'est ça, ça va être terrible. Non, non, on est vraiment là pour s'amuser, prendre du plaisir. Bien sûr, on est là pour apprendre une danse, mais voilà, on doit se détendre à la fin de sa journée.
1: Comment ça se passe si on n'est pas en couple, on peut quand même s'inscrire ?
3: Alors oui, les places vont être limitées pour les personnes seules, mais on peut trouver des binômes lorsqu'on arrive. Donc forcément, les places seules seront limitées, mais vous pouvez quand même tenter votre chance.
1: Donc on peut venir aujourd'hui, hein, vous êtes toute la journée ici sur le stand de Tendance, dans la prairie ?
3: Oui, tout à fait, c'est ça. Venez, on vous attend avec plaisir.
1: Et l'équipe évidemment de bénévoles est présente aussi demain, donc on vient s'inscrire, on vient vous rencontrer et jusqu'à mardi midi, Jackie. Et on rappelle, une première semaine de cours à partir du 14, ce sera en essai gratuit pour tous les cours. Vous allez vous inscrire dans plein de cours, je crois. Vous vous inscrivez dans plein de cours, Jackie ?
2: Ah ben moi, je suis un peu partout, c'est vrai. Hein. Bon, voilà, je chapeaute l'association, je danse un petit peu partout, un petit peu, mais bon.
1: Avec son épouse, voilà, grand danseur. Merci beaucoup à tous les deux. Et donc, Tendance, hein, bon, c'est un peu le rendez-vous annuel sur la foire, la petite interview avec les nouveaux professeurs ou autres. Et vous avez plein de possibilités, des petits stages qui arrivent aussi, danse irlandaise. Vous avez dit Lady Styling, ça va être sympa aussi, Thierry, mais c'est pas pour vous.
0: Pourquoi ?
1: Lady.
0: Ah oui, d'accord,
1: c'est clair. Peut-être qu'il y a des garçons aussi qui peuvent en faire. Non, bon, pourquoi pas.
0: Ouais, ok, d'accord.
1: Alors j'ai dit des bêtises. Bon, je passe. On ouvre un créneau pour les hommes pour vous.
0: Ok, rien que pour moi, c'est gentil, merci. Eh ben voilà, découvrez l'association Tendance avec la foire des Minets à Chaland. Il y aura tout à l'heure, eh bien cette fois, un direct avec une entreprise, Sécurité Montoise. Ce sera juste après 11h30. Tout va bien, c'est dimanche, il y a du soleil, tout va bien. Vous êtes avec nous, Neuf, en direct de la foire des Minets de Chaland. Bientôt, ben justement. Soleil en musique, Carole J, mais là tout en douceur. La reprise, et c'est bien repris, de ce grand succès de Mulhead. Voici la nouvelle version en cette rentrée. C'est Penny que vous écoutez sur Neuve.

0: sur Move Radio. À l'instant, c'était Sylvie M. Pokora pour votre rentrée. Le dernier titre s'appelle Égaré, toujours et encore en direct, hein, comme chaque rentrée, vous le savez, Move en direct jusqu'à ce dimanche 13h. La foire des Minets, évidemment, avec bientôt une nouvelle intervention. Ce sera avec Arnaud juste après 11h30. Et puis, je vous rappelle également qu'il y aura bien le feu d'artifice. Oui, oui, le feu d'artifice sera bien tiré pour bien terminer donc cette édition de la foire des Minets. Ce sera mardi soir à 22h. Un très beau spectacle, comme chaque année. Signé Jacques Couturier. Dans quelques minutes, le bloc 9, 4 size, c'est le nouveau. Et téléphone pour le souvenir sur Nova. Tout de suite.
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0: 4 size sur 9.
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0: Exactement, merci d'être avec nous, c'est dimanche. Dimanche aujourd'hui, nous sommes le 6 septembre et il y a du monde, beaucoup de monde. C'est que le début pour cette journée de dimanche avec le soleil. Ouais, déjà beaucoup de monde ce matin donc qui déambule dans les allées de la foire des Minets. Et nous y sommes en direct jusqu'à 13h. Nouveau justement direct avec Arnaud dans quelques minutes pour la musique. Et juste après le rendez-vous des infos, le bloc 9, Grand Corps Malade et Stilto à écouter sur 9 avec le prochain rêve.
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3: Direction Barbâtre aujourd'hui, dès ce matin, 10h, midi, 14h, 17h pour l'après-midi, place des Arts, salle des Cyprès. 15 associations ont répondu à la commune pour cette première journée des découvertes associatives. Vous avez des stands, mais également des initiations, des démonstrations, lecture à voix haute, initiation à la gym douce, à la danse en ligne, démonstration de danse country, et tout est évidemment en accès libre à Barbâtre. La fête de la marche se lance aujourd'hui jusqu'à la fin du mois sur le pays de Saint-Jean-de-Monts, des randos, des balades avec guide, coach, marche nordique, aquatique. On parle d'environnement aussi, de patrimoine. On découvre le territoire. Vous avez toutes les dates, les tarifs, les résas sur paysdesaintjeandemonts.fr. Et pourquoi pas relever aussi le défi On Piste. On part à l'aventure sur des parcours balisés du pays de Saint-Jean-de-Monts. Vous avez l'application On Piste, elle est gratuite. Et jusqu'au 30 septembre, pourquoi pas cumuler 15 km de marche, de trail, marche nordique, randonnée au choix. Devenez finisher sur l'appli et profitez donc d'expériences sportives et ludiques au cœur du pays de Saint-Jean-de-Monts à gagner.
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0: Le duo Grand Corps Malade et Stilto sur Neuve ce dimanche matin à 11h36. C'était Le Prochain Rêve. Le prochain hit, c'est JCJ. On a également tout à l'heure Pierre Garnier. Et là tout de suite, le prochain direct, toujours donc depuis la foire des minés de Chalon. C'est avec Arnaud et avec sur le stand de la Sécurité Montoise. Sécurité Montoise, c'est bien ça. Je m'y suis retrouvé dans les papiers, Arnaud.
1: Oui, tout à fait. C'est bien Sécurité. C'est le stand numéro 55, une entreprise en effet, comme son nom l'indique, basée à Saint-Jean-de-Mont, en plein centre-ville, une belle entreprise menée par Alexandra et Denis Lortie. Justement, Denis est là en face de moi. Bonjour Denis.
2: Bonjour.
1: Voilà, content de vous retrouver. Alors, une belle entreprise implantée quand même depuis déjà pas mal de temps sur Saint-Jean-de-Mont.
2: Oui, depuis 2001, nous sommes sur la commune de Saint-Jean-de-Mont. Nous faisons du particulier, de l'entreprise. Nous travaillons beaucoup avec les supermarchés. Commerce particulier sur toute la Vendée, même bien plus loin, nous descendons jusqu'à Bordeaux, toute la région bordelaise.
1: On parle de sécurité, c'est quand même plus que jamais dans l'air du temps, hein, aussi bien pour les entreprises comme pour le particulier. Alors, on a pas mal de solutions justement à proposer. Vous pouvez nous présenter un petit peu?
2: Oui, donc nous avons des centrales filaires qui sont raccordées tout filaire. Plus après, nous avons de l'alarme sans fil qui est tout raccordé sur batterie.
1: Est-ce que vous faites de la télésurveillance?
2: Oui, nous travaillons avec des télésurveilleurs. On avait deux télésurveilleurs avec qui on travaille. On a Securitas et GIP.
1: Alors justement, on imagine que c'est une grande équipe, Sécurité Montoise. Vous êtes combien?
2: Ben, on est quatre. On a deux techniciens, plus moi, plus ma femme qui est au bureau.
1: Voilà, donc quelles sont les marques que vous utilisez couramment?
2: Alors nous, on pose beaucoup de la Chicavision, aussi bien en vidéosurveillance, contrôle d'accès et alarme.
1: Voilà, donc si vous voulez avoir des renseignements hein, sur votre futur système d'alarme avec Sécurité Montoise, eh bien n'hésitez pas à venir évidemment vous renseigner. Je vois que vous faites aussi de l'automatisme de portail.
2: Oui, on fait de l'automatisme de portail aussi bien pour de l'industriel que comment, du particulier, coulissant, abattant, même pour porte sectionnelle.
1: Voilà, donc on a quand même plusieurs cartes hein, évidemment à jouer ici avec Sécurité Montoise qu'on retrouve tout au long de l'année. Alors, quelle est l'adresse exacte justement à Saint-Jean-de-Mont?
2: Nous sommes 7 rue du Général de Gaulle à Saint-Jean-de-Mont.
1: Voilà, donc facile à trouver hein, cette belle et grande rue du Général de Gaulle. Et là, pendant la foire des minés, on rappelle, sur le stand numéro 55. Merci Denis, Lortie et Alexandra qui n'est pas très loin bien évidemment. Voilà Thierry, on se retrouve tout à l'heure. Alors, je serai bien accompagné également puisque je serai avec des alpagas. Vous ne connaissez pas les alpagas? Eh bien, à suivre tout à l'heure à 12h10.
0: Très bien, on a hâte. Et puis d'ici là, on fera un petit direct avec Emmanuel. On parlera sport, rugby. Ça sera juste avant midi, dans quelques minutes évidemment, sur Neuve. Musique, Pierre Garnier, Dizzy's au programme et JCJ. C'est Playstyle. Vous faites quoi ce dimanche? Vous venez nous retrouver à la foire des minés? Ok, bon, on vous attend, vous avez bien raison. Bon week-end avec Neuve.

0: Excellent comme à chaque fois, comme chaque titre. C'était le tout dernier This Is sur Neuve. Excellente journée. C'est dimanche, la foire des minés bat son plein. C'est jusqu'à ce mardi, 72e édition. Toujours, il y a encore du monde. Succès, tant mieux, ça continue. Et un nouveau direct maintenant. Et on va parler sport rugby avec Emmanuel.
1: Eh oui, on joue au rugby à Chalon depuis des années maintenant. Et on a un club, hein, le rugby, Chalon Rugby Porte de l'Océan, qui est installé pour la première fois dans la prairie. Pour la première fois depuis l'ère de ce club qui a été créé il y a 11 ans. Je suis avec le président Jean Ragouin, bonjour.
2: Bonjour.
1: Donc une première là pour la foire, et ça a bien démarré je crois vendredi avec pas mal de monde.
2: Oui, ça a très bien démarré vendredi avec aussi un très très beau samedi où on a pu rencontrer énormément de personnes et de se faire connaître un maximum sur Chalon.
1: Combien de licenciés aujourd'hui au club ?
2: 170 licenciés et on espère pouvoir encore continuer à grossir dans les années à venir.
1: On vous le souhaite. On retrouve alors une école de rugby dès tout petit, dès 5 ans, et vous dites, dès 3 ans, et vous dites une école de la vie.
2: Oui, on dit souvent une école de la vie parce qu'on apprend énormément le respect, le partage, la convivialité dès le plus jeune âge, et ce qui est le plus important dans la vie.
1: Donc on peut jouer au baby rugby.
2: On peut jouer au baby rugby.
1: Ça correspond à quoi ?
2: Beaucoup de motricité et d'apprentissage du sol, pas avec le ballon. On découvre le ballon de rugby dès le plus jeune âge.
1: Après, les premières équipes, c'est à partir de quel âge ?
2: À partir de 6 ans, on commence déjà à faire des petits tournois et après on évolue jusqu'au pôle jeune en passant par les M8, M10, M12, M14.
1: Jusqu'à 19 ans, c'est ça ?
2: Jusqu'à 19 ans pour le pôle jeune, et après on peut évoluer jusqu'en Régional 3 en senior pour l'instant au club.
1: Voilà, on va suivre votre équipe en Régional 3. Contre quel type d'équipe là cette année ?
2: Contre Montaigu, contre les Bracas de Nantes, contre le 15 de Grandlieu, donc qui n'est pas très très loin. Hein, donc vous allez pouvoir nous retrouver un dimanche sur deux au complexe sportif de la Caillitière.
1: Voilà, pareil, les entraînements c'est à la Caillitière.
2: Effectivement, ouais, les entraînements sont le mercredi à la Caillitière et le samedi pour l'école de rugby et le pôle jeune. Et aussi, vous pouvez nous retrouver le mardi et le vendredi pour l'équipe régionale, l'équipe senior.
1: Les entraînements, ils ont commencé. Hein.
2: Les entraînements ont repris depuis mi-août pour l'équipe régionale. Et les entraînements de l'école de rugby ont repris depuis la rentrée, là, depuis le 2 septembre.
1: Mais on peut encore s'inscrire quand même. Hein.
2: On peut s'inscrire tout au long de l'année et on a le droit de faire deux essais avant de pouvoir pratiquer à l'année.
1: D'où votre présence. Alors donc là, pour les habitués de la foire, vous voir ici pour la première fois, il y a des petits retours sympas.
2: Oui, on a énormément de retours qui sont assez sympathiques et les gens sont même étonnés de nous voir pour la première année. Donc on est très contents et très ravis d'être présents.
1: Voilà, on vous retrouve à la Caillitière pour les entraînements. On va vous retrouver aussi, alors on a une date pour le premier match de R3, mais à confirmer pour plein de raisons, ce sera le 20 septembre, on en reparlera sur Neuve. Et puis vers le mois de décembre, vous proposez un marché de Noël. Vous avez programmé une première édition l'an dernier qui a fait un succès faramineux.
2: Ah oui, on avait fait une première année donc de marché de Noël du rugby club de Chalon. Donc, et cette année, le 12 décembre, on renouvellera l'opération donc à la salle du Petit Palais. Donc on espère vous voir nombreux lors de cet événement avec une communication à venir très bientôt.
1: Vous étiez 6000 visiteurs à venir voir le marché de Noël. Il est encore possible de s'inscrire. Toutes les infos, évidemment, sur le stand de Chalon Rugby. C'est dans la prairie, c'est juste à côté, pas très loin du comité des fêtes. Et en face de l'équipe à Jojo là, qui va tout à l'heure revenir pour un spectacle de vélo et d'acrobatie. C'est très sympa. Merci beaucoup.
2: Merci à vous de nous avoir interviewés.
1: Avec plaisir, et on se retrouve tout à l'heure avec Arnaud, hein, je crois, Thierry.
0: Oui, ce sera juste après-midi avec des animaux présents sur la foire. On a évidemment envie d'en savoir plus, savoir les alpagas à venir découvrir. Le retour de l'info à midi, juste avant, c'est Temper City, Christophe Maillet pour la musique sur Neuve.
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1: La Lune et Christophe Maé. Bientôt le retour des directs depuis la foire des Mille de Chaland. Côté musique après l'actu, Slimane et U2 Pride sur Neuve.
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3: Bonjour à tous, c'est une fuite de gaz qui a provoqué l'explosion d'un pavillon. Un enfant de 2 ans est mort et au moins 7 personnes ont été blessées la nuit dernière à Aubervilliers en Seine-Saint-Denis. Pour prendre en charge les familles sinistrées, la ville a rapidement mis à disposition une salle municipale, des lits d'appoint et les vestiaires d'un stade. Dans un message sur les réseaux sociaux, le maire a salué l'héroïsme et le professionnalisme des pompiers, des policiers ou encore du SAMU. Les fortes chaleurs vont persister jusqu'en début de semaine prochaine dans le sud de l'Hexagone. Ces départements restent concernés par une vigilance orange canicule aujourd'hui. L'Ardèche, l'Aude, la Drôme, le Gard, l'Hérault et le Vaucluse également. Il n'y a pas trop de suspense. Fabien Roussel devrait officialiser ce soir aux 20h de TF1 sa candidature pour la présidentielle. Le secrétaire national du Parti communiste français attendait la fin du vote des militants pour le faire alors qu'il était le seul candidat. Fabien Roussel qui écarte depuis des semaines toute primaire à gauche. De la politique également en Allemagne avec une journée qui pourrait marquer l'histoire du pays. Le parti d'extrême droite AFD part favori pour les élections régionales aujourd'hui en Saxe-Anhalt. Si les sondages se confirment, le parti pourrait être en mesure de bâtir une majorité et de prendre la tête d'un gouvernement régional du jamais vu depuis la fin de la Seconde Guerre mondiale. Il demande de meilleurs financements et une augmentation des effectifs des professionnels. Les sapeurs-pompiers seront en grève durant 6 semaines à partir de mardi. Malgré cette colère, les interventions continueront normalement afin de porter secours à la population. En mode rugby, dernier match de la première journée de Top 14. Ce soir, La Rochelle accueille le Stade Toulousain à 21h05. Dès le week-end prochain, on aura le droit à un premier vrai choc entre Toulouse et Bordeaux-Bègle. Et puis, dernier jour pour profiter de la plus grande braderie d'Europe. La braderie de Lille continue jusqu'en fin d'après-midi. Rendez-vous toujours très politique, mais c'est également un moment de fête et de convivialité. Plus de 50 km d'étal sont déployés dans les rues de la ville et environ 500 tonnes de moules sont consommées. Très bonne journée à tous.
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0: c'était Slimane, tout nouveau titre, un instant sur Neuve avec Première Fois. Du côté des directs, nous allons maintenant retrouver Arnaud. Arnaud qui se trouve avec des animaux qui viennent d'Amérique du Sud, je crois. Les alpagas, c'est ça Arnaud? Ah, il m'entend pas Arnaud. Parce qu'il y a du monde, il n'y a pas de retour.
1: Alors, je ne sais pas si vous m'entendez en tout cas, Thierry. Je suis en effet en direct côté Prairie pour faire une belle rencontre, une rencontre pas tout à fait comme les autres. Alors déjà avec Agnès Lepage, c'est un plaisir. Bonjour Agnès.
2: Bonjour.
1: Vous êtes éleveuse d'alpagas, parce que c'est vrai que les alpagas, ces animaux, sont venus s'inviter ici sur la foire des Minets 2026. C'est une belle rencontre, les alpagas, pour vous dans votre vie.
2: Oui, tout à fait. Alors, ça remonte à peu près à une dizaine d'années. J'ai mon fils qui a fait une visite scolaire et qui est alors donc visité un élevage d'alpagas qui était juste à côté de la maison. Donc voilà, l'aventure a commencé comme ça. J'ai été les voir et quand on croise le regard d'un alpaga, eh ben, on est foutu.
1: Oui, c'est vrai, dans le bon sens du terme. Et je vous confirme, c'est mignon comme tout. On a envie presque de les toucher et on ne le peut pas, bien évidemment.
2: Non, ce sont des animaux de fuite, donc c'est pas des animaux qui aiment le contact. Mais par contre, bon, on les travaille quand même pour ça. Mais bon, on peut pas faire de la calinothérapie avec l'alpaga.
1: Voilà, ce n'est pas possible. En tout cas, on voit beaucoup de visiteurs qui s'arrêtent, bien évidemment, tout au long de cette foire des Minets. Alors du coup, vous êtes devenue éleveuse d'alpaga.
2: Oui, tout à fait. L'alpaga est fait pour travailler la laine, donc sa toison. C'est uniquement pour ça qu'on l'utilise. Son cousin, que vous connaissez beaucoup plus, qui est le lama, lui, c'est un animal de travail, de bas. On va lui mettre un petit portage sur le dos, à peu près 25 kilos. Mais voilà, l'alpaga, lui, c'est uniquement pour sa toison.
1: Voilà, et on en fait évidemment de multiples objets, et notamment bien la laine, évidemment, que vous récoltez.
2: Voilà, une fois par an, on récolte la laine au début mai, et après, on a tout le travail. Il faut quand même savoir que quand vous avez nos articles bonnet, mitaine, snood ou écharpe, c'est 2 ans et demi de travail. Il y a 1 an d'élevage et 1 an et demi de transformation en filature. Puis après, la tricoteuse fait son œuvre. C'est la partie à la limite qui est la plus courte.
1: La patience est de mise alors, quand même.
2: Oui, c'est un métier de passion. On peut pas dire qu'on vit vraiment de l'alpaga, mais c'est tellement passionnant, c'est très technique. Il y a 16 couleurs officielles chez l'alpaga, 200 nuances. Donc on peut vraiment faire des tas de choses avec la fibre d'alpaga.
1: Justement, on les découvre. On a des écharpes, on a des bonnets, on a plein de choses.
2: Oui, on fait des petites pièces parce que l'alpaga est quand même l'équivalent du cachemire. C'est une fibre chère. On appelait ça à l'époque la laine des dieux. Donc c'est quand même on a un certain prix, donc on fait des petits articles, bonnets, mitaines, snood, écharpes, bandeaux pour les dames. Voilà, donc c'est à peu près ce que nous on vous propose. Des grosses pièces, non, parce que ça serait vraiment trop onéreux. Donc on est vraiment sur du 100% naturel. On ne l'éteint pas et on sélectionne nos fibres pour vraiment avoir le meilleur de l'animal.
1: Voilà, c'est très joli en tout cas. Ça peut être un très joli cadeau là à l'entrée évidemment de l'hiver qui va peut-être arriver à un moment ou à un autre. Agnès Lepage, je ne l'ai pas dit, mais vous êtes depuis peu chalandaise, depuis quelques années maintenant.
2: Alors, en Vendée depuis maintenant 8 ans et chalandaise depuis 6 mois.
1: Voilà, avec justement vos alpagas.
2: Exactement, avec nos alpagas. On a une vingtaine d'alpagas sur l'exploitation. On organise des visites 2 fois par semaine, les mercredis et les samedis. Bon là, on va être un petit peu en époque où fin octobre, on va fermer l'élevage et on le réouvrira aux vacances de Pâques pour les visites.
1: C'était une belle rencontre. Merci Agnès Lepage. Merci.
2: Merci à vous.
1: Et puis également ces alpagas qu'on retrouve. Alors on est vraiment à côté de l'espace pôle agricole, soyons clairs. On est derrière le stand de Chalangois Communauté, votre com-com. C'est là où vous allez pouvoir découvrir les alpagas. Je peux vous dire qu'il y a beaucoup de monde à venir les découvrir et c'est vraiment une très belle rencontre. Merci, à tout à l'heure. À plus tard Thierry.
0: Merci, oui, ça ne m'étonne pas. Allez découvrir donc les alpagas. Merci pour cet entretien. D'autres rendez-vous tout à l'heure avec Emmanuel à 12h30. Plus de 400 exposants. L'Alsace à l'honneur, des animations. Des groupes folkloriques et évidemment le fameux village alsacien à découvrir. Il s'en passe des choses assez jusqu'à mardi. C'est avec Neuve en direct pour ce dimanche en direct jusqu'à 13h, en direct donc de la foire des Minets de Chaland. Voici la nouveauté d'Alan Védé, c'est sur Neuve.

0: Et c'était Joe sur Neuf en direct de la foire des Milliers. La partie magazine arrive. Emmanuel prépare tout ça avec différentes entreprises. Ce sera dès 12h30 en direct depuis notre stand. Nous recevrons notamment eh bien, les entreprises suivantes: Nautique à Noirmoutier, Brio Formation à Chaland et Ciblou du côté de Saint-Germain. Évidemment, des entreprises présentes sur la foire des Milliers. Tout ça, c'est à venir. À venir d'ici là, côté musique, Sébastien Tellier avec Juliette Armanet et un autre duo. Dans deux minutes, sur Neuf, ma radio, Elton John et Britney Spears.
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0: Brice Conrad sur Nov à 12h31 en direct. La partie magazine maintenant avec Emmanuel. En direct, bien évidemment, de notre stand bien installé avec la foire des minés à Chaland. Trois entreprises présentes justement au cœur de cette foire. Vous recevez ces trois entreprises. Emmanuel, la première, c'est Nautique avec Charlotte Normoutier.
1: Exactement, une émission donc spéciale foire, spéciale. Nouveaux exposants, presque un soit nouveau cette année sur la foire, soit deuxième année. Elle est assez récente. Il y a une vingtaine de nouveaux exposants sur cette édition. Et on va démarrer avec Charlotte Binard-Matisse, que j'ai déjà reçue à l'antenne. Bonjour Charlotte.
2: Bonjour Emmanuel.
1: Ça fait un petit moment que je ne vous ai pas vue.
2: Oui, ça fait deux ans.
1: Ça fait deux ans. On va découvrir voilà, une marque spécialisée dans les bateaux, elle s'appelle Nautique. Je vous ai reçue, vous, pour votre première société qui existe toujours, c'est Hello Multi.
2: Tout à fait.
1: Vous êtes basée à Larbaudière, chantier naval et magasin aussi. Et donc la différence entre Hello Multi et Nautique.
2: Alors Hello Multi a fêtera ses 10 ans l'année prochaine. Elle est spécialisée dans la distribution de multicoques, donc des trimarans et des catamarans à Larbaudière. Et Nautique existe depuis presque deux ans maintenant et est située également à Larbaudière et spécialisée dans la distribution de monocoques.
1: Tout simplement, voilà, petite différence, mais qui se précise. Le magasin, qu'est-ce qu'on y trouve à Larbaudière?
2: Alors, nous avons un magasin d'accastillage sur le port de Larbaudière. C'est vraiment des produits d'accastillage, de sécurité. Du coup, où tous les plaisanciers vont trouver 100% du matériel nécessaire à la navigation.
1: C'est avec Nautique que vous êtes présent à la Foire des Minés. C'est la première fois. Alors, on peut le dire, vous êtes chalandais, donc vous la connaissez très bien, cette foire.
2: Ah, c'est une foire qu'on connaît très, très bien et à laquelle nous avions hâte d'avoir la chance de pouvoir participer un jour. Et aujourd'hui, avec Nautique et notre magasin AD Nautique Marmoutier, on est content de pouvoir être présent. On expose aujourd'hui 4 unités donc, sur la foire des Minets, 4 semi-rigides avec des marques du coup, bah, qu'on représente.
1: Ah, voilà, vous distribuez plus. Alors, on peut dire que ça fait quand même son petit effet, hein, l'entrée de la foire du côté de la route de Bois-de-Séné. Quand on voit vos grands semi-rigides, quand même, ils sont
2: exactement,
1: imposants.
2: Exactement, ouais, on présente la 4 modèles. Et dans les marques que l'on distribue, ouais. Du coup, donc, sur le secteur de la Vendée, on distribue la marque Brigue, qui sont des semi-rigides qui vont de 6 à 12 mètres. Et là, on en expose un sur la foire des Minets. Nous avons également en exposition un Gala, un modèle un peu plus grand. Donc voilà pour ces marques-là. Mais on distribue également une marque qui s'appelle Octo, qui est une coque rigide, très appréciée dans le secteur en Vendée, très appréciée par les plaisanciers.
1: Connue par les plaisanciers, connue des plaisanciers.
2: Et donc on est donc distributeur officiel Octo sur le secteur de la Vendée, mais on est aussi également importateur sur toute la France pour une marque qui s'appelle Nordstar. Donc là c'est des plus grosses unités destinées à la croisière, on va dire un peu plus hauturière, un peu plus au long cours. C'est des bateaux qui vont de 20 à 50 pieds, enfin 25 à 50 pieds. Nordstar, c'est fabriqué en Finlande et nous sommes importateurs pour toute la France.
1: Pour toute la France depuis donc le Nord-Ouest Vendée.
2: Depuis le Nord-Ouest Vendée, port de Larbaudière, donc à Noirmoutier, où nous avons notre chantier d'entretien, de réparation et d'hivernage.
1: Vous avez aussi une marque qui est importante que vous distribuez, c'est Yamaha, et je crois qu'on vous en parle depuis le début de la foire.
2: Exactement. Nous sommes représentants Yamaha, du coup, sur le secteur de la Vendée, donc on est à même à faire de la remotorisation, de l'entretien moteur classique, donc basé port de Larbaudière à Noirmoutier pour Yamaha.
1: Alors je dis vous, mais en fait je ne l'ai pas évoqué, vous travaillez en binôme, enfin, pas que deux, mais en binôme avec votre mari, qui là en ce moment est sur le stand.
2: Exactement, alors à la tête du bateau nous sommes donc Julien et moi,
1: oui.
2: Et après derrière on est une équipe de 12 personnes parce que pour faire le meilleur des services possibles, il faut la meilleure des qualifications et il y a toute une équipe derrière.
1: Et l'installation sur l'île, voilà, c'était une évidence.
2: Ah ouais, c'était une évidence. Noirmoutier, c'est au cœur de la façade atlantique, donc les plaisanciers qui viennent de Saint-Malo ou qui viennent de Marseille, ben on veut à tous se recroiser sur Noirmoutier. On a une zone de navigation exceptionnelle. Saint-Gilles-Croix-de-Vie, toutes les îles jusqu'à Belle-Île, l'île-Dieu, Ré, enfin, on a une zone de nav qui est top.
1: Voilà. Voile ou pas voile d'ailleurs.
2: Voile ou moteur.
1: Et donc là, la foire, bah, je crois que ça a bien commencé pour vous.
2: Ouais, ça a super bien commencé. Donc là, on a 4 bateaux d'exposés. On propose des bateaux de 20 000 à 50 000 euros. Et puis bah, là, hier, on a signé un bateau exposé.
1: Super.
2: Donc, on est hyper contents. Le Gala Donc
1: Le gala partira à la fin de la foire.
2: Exactement, on fait des offres foire, hein, spéciales foire des Minets.
1: Oui.
2: Donc c'est vrai qu'on a des tarifs hyper intéressants qu'on ne serait pas capable de pratiquer autrement. Donc il ne faut pas hésiter, on est hyper content d'avoir réussi à faire ça. On a été hyper bien accueillis pour notre première présence, donc on est super content. Donc voilà.
1: Mais on se demande même pourquoi vous n'êtes pas venu avant presque.
2: Bah, avant, c'était plus compliqué de venir avec nos trimarans qui font minimum
1: ça, c'est pas possible,
2: 12
1: hein.
2: mètres. Et puis les grosses North Stars, ce sont des bateaux quand même beaucoup plus compliqués à manutentionner. Là, c'est vrai que sur l'offre de semi-rigide, même pour se faire plaisir sur la belle après-saison qui est prévue en termes de météo, il faut y aller, hein, faut pas réfléchir. On a des belles offres.
1: Bon, on y va sur un air d'accordéon.
2: Excellent.
1: Ça se passe bien. Charlotte, donc on vous retrouve sur la foire jusqu'à mardi, évidemment, et puis sur l'île toute l'année.
2: Toute l'année, donc le magasin AD Nautique est ouvert du mois de mars jusqu'à la fin du mois d'octobre. Oui. Par contre, notre chantier d'entretien et de réparation et d'hivernage, la remotorisation Yamaha, tout ça, c'est toute l'année. Port de l'Herbaudière, on a toute une équipe qui pourra vous accueillir et surtout, il ne faut pas hésiter.
1: Et ils sont super sympas dans cette équipe. Merci beaucoup.
2: Merci
1: Charlotte,
2: Emmanuel.
1: Et bonne foire et bonjour à monsieur aussi qui nous écoute peut-être de loin.
2: Oui, on est juste en dessous les haut-parleurs.
1: Bonjour Julien.
2: Merci beaucoup.
1: Très bonne journée.
2: Merci
1: à vous.
2: Beaucoup.
0: Merci Charlotte, à bientôt.
2: Merci beaucoup.
0: Ce sera avec plaisir. Le plaisir de vous retrouver, Emmanuel, avec cette fois dans quelques minutes Brio Formation. Vous répondez pas? D'accord, elle est déjà partie. Ok, d'accord.
1: J'ai enlevé mon casque. Brio Formation qui est installée à Soulan. Ils sont tout jeunes, ils sont super sympas. C'est une entreprise qui a 2 ans. Oui, j'avais enlevé mon casque. Je ne vous écoutais pas. Et qui propose des. Qui sont juste en face de moi. Qui propose des formations adultes en entreprise en particulier. On va parler de formations, par exemple, bureautique, digitale, communication digitale. Il y a des langues aussi, langue des signes par exemple, et bien d'autres choses.
0: Dans 3 minutes, vous pouvez enlever votre casque. Voici Christophe Willem et System sur Neuve.

0: Christophe Willem sur Neuve Système. La suite avec la partie magazine, toujours en direct jusqu'à 13h de la Foire des Miniers de Chalon avec Emmanuel. Nouvelle entreprise avec Justine qui est déjà installée. C'est Brio Formation.
1: Et qui s'appelle Justine Brio, tout simplement. Bonjour Justine.
2: Bonjour.
1: Alors là, je voulais faire une émission avec des toutes jeunes entreprises. Alors, elles ne sont pas forcément jeunes les entreprises, mais nouvelles venues sur la Foire. Alors vous, c'est la deuxième édition.
2: C'est ça.
1: Vous avez créé votre propre société.
2: Oui.
1: Depuis Soulan.
2: Oui.
1: On va voir, vous essaimez sur une grande partie du territoire.
2: Oui.
1: Brio Formation, ça a 2 ans aujourd'hui, c'est votre deuxième participation.
2: Oui.
1: C'était important pour vous d'être présente.
2: Oui, tout à fait. Comme ça permet de développer la visibilité locale principalement, parce qu'on intervient du coup aussi bien en Vendée, Loire-Atlantique, Deux-Sèvres, mais également sur toute la France à l'aide de la visioconférence et même en Outre-mer. Donc au moins, la Foire des Miniers permet d'avoir notre visibilité qui est locale renforcée.
1: Alors c'est évidemment une société de formation. Comment vous en avez eu l'idée?
2: Alors moi, ça faisait déjà 8 ans que je travaillais dans la formation continue pour adultes. Voilà, ça est mon coup de cœur, mon domaine. Et puis j'ai lancé Brio Formation il y a 2 ans, décidé de lancer le pas, du coup de démarrer mon activité.
1: Ouais, il porte bien son nom, c'est super ce nom.
2: Oui, c'est ça.
1: Ça tombe bien.
2: C'est ça.
1: Et donc vous proposez, vous avez 20 de formateurs.
2: Oui.
1: Et on a une grande pléiade en fait de propositions, des formations adultes, on le précise.
2: Oui.
1: Alors c'est assez pro d'une part.
2: Oui, c'est ça. Du coup, des formations dans des thématiques de bureautique, des thématiques de communication digitale pour les réseaux sociaux, des thématiques en outils d'intelligence artificielle avec l'IA générative, l'automatisation aussi, nos codes, et puis des thématiques dans les langues avec l'anglais, le projet Voltaire, la langue des signes française, et puis ensuite en développement personnel pour travailler la gestion du stress, la gestion du temps. Donc on s'adresse aussi bien à des publics qui sont en activité, des salariés qui souhaitent monter en compétences ou se reconvertir, des personnes en reconversion professionnelle, des personnes en recherche d'emploi, et puis des gérants, des indépendants.
1: C'est un grand public, un grand panel. Juste un petit mot sur l'IA, par exemple. Qu'est-ce que vous allez apporter aux entreprises?
2: Oui, alors pour l'intelligence artificielle, on forme tout niveau. Ça peut être des personnes qui n'ont pas beaucoup touché à l'IA et des personnes, au contraire, qui souhaitent du coup l'implémenter dans leur secteur d'activité, dans l'entreprise, en respectant surtout les règles de confidentialité aussi, qui est très important. Donc, on va notamment axer sur ChatGPT, Gemini, Claude, Copilote.
1: Ça bouge, voilà, hein.
2: Différents dias. Et surtout, voilà, toujours mettre à jour les connaissances.
1: Forcément.
2: Les nouveautés, c'est ça.
1: Et donc je m'interrogeais aussi sur le développement personnel. Voilà, ça c'est assez rare dans un centre de formation.
2: Oui, donc développement personnel, gestion du temps, gestion du stress, prise de parole en public, ouais, des thématiques qui sont beaucoup demandées dans les entreprises pour le bien-être du personnel. Ouais, c'est aussi important que les salariés travaillent en bonnes conditions.
1: Évidemment.
2: Et, ouais.
1: C'est une bonne proposition aussi. Centre de formation certifié,
2: oui.
1: Calliope, c'est-à-dire.
2: Oui. Alors du coup, la certification Calliope, c'est un gage de qualité pour notre accompagnement, pour les formations qu'on propose. Donc c'est reconnu par l'État. Ça permet également de pouvoir faire bénéficier les apprenants de fonds publics comme le CPF, compte personnel de formation, les OPCO pour les prises en charge entreprise, le FAF, les prises en charge gérants, et France Travail également.
1: Et donc vous l'avez dit, basé à Soulan à l'origine, vous avez donc des cours dans les entreprises en fait, vous allez former les entreprises sur place.
2: C'est ça.
1: Et sinon en visio.
2: Et en visioconférence. Donc notre équipe de formateurs se déplace soit directement en entreprise ou sinon la visioconférence, ça se passe très très bien aussi.
1: Mais vous recherchez un local.
2: Et on recherche un local pour qu'on puisse aussi proposer aux apprenants de venir directement du coup se former dans nos futurs locaux.
1: Donc un petit appel. Il y aura la foire là depuis le début, depuis vendredi, il y a du monde. Qu'est-ce que les gens viennent vous demander?
2: Alors c'est beaucoup de prises de contact, des renseignements sur ce qu'on propose, et puis ensuite c'est plutôt après la foire que là les appels se déclenchent et puis qu'on a du coup les dossiers qui aboutissent.
1: C'est ce qui s'est passé l'an dernier?
2: Oui, c'est ce qui s'est passé l'an dernier. Là c'est beaucoup des échanges, des renseignements.
1: Ouais. Et une vitrine évidemment pour Brio Formation.
2: Exactement, une vitrine.
1: Ouais. Merci beaucoup Justine Brio. Ben, je vous laisse repartir sur le stand parce que...
2: Merci.
1: Et puis ben voilà, on vous retrouve à Soulan, Brio Formation, sur internet aussi j'imagine.
2: Oui, donc on est présent sur notre site internet brioformation.fr et sur les réseaux sociaux également.
1: Évidemment, forcément aujourd'hui.
2: Et, oui.
1: Et ben je vous remercie, je vous libère, on va retrouver. Alors, je vais pas enlever mon casque parce qu'effectivement vous avez vu quand j'enlève mon casque, quand je vous entends plus, hein.
0: Ah oui.
1: Il y a beaucoup de bruit quand même sur la foire, c'est normal.
0: C'est de l'ambiance.
1: C'est une super ambiance et on va retrouver dans quelques minutes eh bien, les villages Ciblou. Alors moi je disais Ciblou, mais on dit Ciblou. Ils sont partout en France, ils sont en Vendée, à Saint-Jean-de-Mont et on va parler d'achat de mobilhome.
0: Et tout ça c'est juste après Redbone sur Dove, en direct de la foire du minier de Chalon.

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5: À 12h51 et jusqu'à 13h, la suite évidemment donc du magazine en direct de la foire des minets de Chaland avec Emmanuel, avec une nouvelle entreprise installée donc à la foire des minets, à savoir Ciblou, c'est à Saint-Jean-de-Mont, et pour en parler, c'est Raphaël avec vous.
7: Exactement, on a une vingtaine d'entreprises qui sont là pour la première fois, ou presque, on va le voir, sur la foire des minets. Ciblou Village, eh bien vous êtes représenté aujourd'hui par Raphaël Tifouanet, qui est conseiller en vente. Bonjour Raphaël.
8: Bonjour.
7: Donc vous êtes voilà, sur un stand où j'ai vu quand même pas mal de monde ce matin. Venir discuter.
8: Tout à fait.
7: Alors, Ciblou Village, c'est un village vacances. Une entreprise qui est basée à l'origine à Bordeaux.
8: Tout à fait. Le siège social se trouve à Bordeaux et donc nous sommes sur un groupe de camping qui est situé principalement en France. Nous allons en avoir en fait de Normandie jusqu'à Fréjus, donc dans le sud de la France, en passant évidemment par notre belle Vendée, donc à Saint-Jean-de-Mont, où on trouvera le bois dormant et le bois maçon directement.
7: Deux villages. Combien de villages en France?
8: En totalité, on avoisine les 40 en totalité sur l'ensemble, donc France, Pays-Bas, Allemagne. Et donc, sur l'ensemble de la France, on va en avoir 34 actuellement.
7: 34 au total. Alors, quand je dis presque nouveau venu, vous êtes venu il y a quelques années maintenant, Ciblou, hein, sur la foire. Hein.
8: On était là il y a 10 ans, et donc, pendant une petite dizaine d'années, on s'était absenté de cet événement-là, et donc, nous sommes de retour pour notre 51e année, avec justement tous nos collègues qui sont présents au stand.
7: Voilà, 51 ans pour Ciblou Village. L'objectif, c'est évidemment, comme tous les exposants, rencontrer du monde, se faire connaître.
8: Tout à fait.
7: Échanger, et pourquoi pas après, signer.
8: Exactement. Le but final, évidemment, est là. Dans un premier temps, nous, on est ici pour surtout faire une rencontre un petit peu avec les personnes qui seraient intéressées pour devenir propriétaires de leur mobilhome et surtout présenter le concept et directement après se retrouver à Saint-Jean-de-Mont pour visiter tout ça ensemble.
7: Voilà, vous n'êtes pas là pour proposer des vacances genre 2 semaines au village vacances, non, on est vraiment dans une proposition d'achat
8: tout
7: de
8: à
7: mobilhome
8: fait.
7: Et c'est la spécialité de, et la, on va dire la spécificité de
8: tout
7: Ciblou.
8: En fait, Ciblou est un groupe un petit peu unique là-dessus, c'est-à-dire que notre concept est en fait 100% propriétaire. Nous n'avons que donc, des propriétaires particuliers sur nos campings. Qui ont donc le choix de pouvoir acheter leur mobilhome et bénéficier pendant 9 mois, donc de février à novembre, de ce mobilhome pour en faire à peu près ce qu'ils veulent, hein, en profiter, famille, amis, le louer, etc.
7: On a le droit effectivement de le louer.
8: Tout à fait.
7: Vous pouvez intervenir pour la location.
8: Tout à fait, on va proposer une gestion locative de A à Z si vous souhaitez en fait passer.

0: pouvoir en bénéficier de votre mobilhome. Nous, on va donc vous proposer en fait des prestations sur ce village d'avril jusqu'à novembre, donc en passant par l'animation, les piscines, les clubs enfants, tout simplement pour que vous veniez en profiter et en fait ne pas rester simplement au mobilhome, mais surtout vivre sur le camping, tout simplement.
1: Voilà, et puis vous avez une piscine avec, je sais pas, toboggan.
0: Tout à fait, piscine intérieure, extérieure, sauna, jacuzzi, là-dessus, il y a de quoi faire.
1: Donc quand on achète le mobilhome, pour pouvoir profiter aussi de tout ça, il y a une location à l'année en plus. Hein.
0: Tout à fait. En fait, vous allez avoir une location de la parcelle qui va être proposée. Donc cette location va varier selon l'emplacement et selon aussi le camping de votre choix. Nous, à Saint-Jean-de-Mont, on a une offre commerciale actuellement qui vous permet en fait d'avoir un loyer à zéro en échange de certaines semaines de location.
1: C'est-à-dire, précisément, expliquez-nous.
0: Pour être précis, si vous laissez votre mobilhome de juillet jusqu'à fin août, vous allez avoir un loyer couvert totalement à 0 euros, garanti par nos services. Donc peu importe que les personnes viennent ou non, ces revenus-là vous seront versés. Après, il est tout à fait en droit de reprendre des semaines et d'en profiter, hein, évidemment.
1: Évidemment. Qui sont les personnes qui achètent les mobilhomes, la majeure partie ?
0: Très varié. On va avoir un petit peu de tout horizon, j'oserais dire. On va avoir aussi des personnes âgées comme des plus jeunes. Les principaux acheteurs chez nous vont être des personnes qui surtout en profitent. Mais on va avoir des gens aussi qui vont en profiter que pour faire de la location. Ça dépend. C'est vraiment très varié.
1: Et alors donc là, depuis le début de la foire, comment ça se passe ?
0: Super bien, on a des gens qui sont intéressés justement pour venir découvrir un petit peu le concept. Au début, ça parle pas trop, il y a aussi plein d'idées reçues sur le monde de l'hôtellerie de plein air. Donc justement, on s'efforce de répondre un petit peu à ça et d'être le plus transparent possible pour que les propriétaires soient totalement au courant de leur achat.
1: C'est quoi justement les idées reçues ? C'est quoi les questions les plus fréquentes qui reviennent ?
0: On va avoir de tout, on va avoir par exemple la fameuse question des limites d'âge du mobilhome. Beaucoup de campings pratiquent en fait une limite d'âge aux alentours des 15-20 ans selon le camping où le mobilhome va devoir être sorti. Nous, étant donné qu'on est un groupe 100% propriétaire, on a à cœur de justement ne pas faire ça et de ne pas avoir de limite d'âge sur nos mobilhomes.
1: D'accord.
0: Ce qui fait qu'actuellement, le plus vieux est aux alentours des 1994, donc je n'étais même pas né pour vous dire.
1: Un tout jeune conseiller en vente.
0: Tout à fait.
1: Alors ça coûte combien ? Je ne vous ai pas posé la question.
0: Très bonne question. La question la plus pertinente, clairement. Là-dessus, nous, sur les mobilhomes, au premier prix en occasion, on va être aux alentours des 22 200 euros clé en main livrée.
1: Et après, évidemment, la location, on va forcément discuter avec vous là-dessus.
0: Tout
1: c'est
0: à fait.
1: Ça on ne donnerait pas forcément de chiffres là.
0: Non, en fait, la location va vraiment dépendre de plusieurs choses, de la taille de l'emplacement, du camping que vous choisissez. Donc, il y a plusieurs modalités à voir avec directement les conseillers sur place, mais on sera là pour répondre avec grand plaisir.
1: Pour en savoir plus, vous êtes sur la foire jusqu'à mardi.
0: Tout à fait, au stand 84.
1: Et l'équipe, en fait, il y a pas mal de monde qui passe.
0: Tout à fait, tous nos commerciaux vont passer, donc ils sont tous là pour répondre. Il va y avoir un petit turnover aussi pour pouvoir rencontrer le plus de personnes possible. On sera là de 9h à 20h.
1: Et si on vous rate, on vient vous voir à Saint-Jean-de-Mont, c'est ça ?
0: Exactement, 168 rue donc des Sables à Saint-Jean-de-Mont, en continuité du Bois Dormant, tout simplement. On a une aire des ventes avec du mobilhome d'occasion comme du mobilhome neuf, visitable librement, tout simplement.
1: Et ben voilà, c'est une bonne option aussi pour des vacances prolongées sur plusieurs mois. Merci beaucoup, Raphaël. On rappelle, voilà, c'est Cibles Village de tout retour sur la foire des Minets.
0: Je me permets un dernier petit commentaire. Sachez aussi que pour toutes les personnes qui nous écoutent aujourd'hui, qui ne sont pas présents en Vendée et qui ne peuvent pas simplement se déplacer sur une journée, nous allons aussi proposer ce qu'on appelle le séjour découverte gratuit.
1: Donc,
0: tout à fait, faut le dire. Deux jours, au fait, totalement offert sur nos campings où on vous prête un mobilhome pour que vous puissiez venir profiter du camping, vous projeter un peu sur la vie de propriétaire et rencontrer un conseiller qui tout simplement vous expliquera tout de A à Z pour que vous soyez en connaissance de cause lors de votre achat.
1: Avant de se lancer, vous permettez de tester en fait.
0: Tout à fait. Le plus important, c'est toujours le camping avant même le mobilhome.
1: D'accord. Voilà. Merci beaucoup, Raphaël. Et donc ça se passe à Saint-Jean-de-Mont quand même, pas très loin d'ici. Et c'est évidemment Cibles Village.
2: Merci Raphaël.
0: Merci à vous.
2: Bonne foire. Merci
0: Bonne
2: Emma.
0: Foire à tout le monde.
2: Ça continue la foire des Minets évidemment, c'est jusqu'à mardi. Nous on sera de retour en direct demain avec différentes interventions avec vous Arnaud, avec toujours et encore des exposants que nous allons vous faire découvrir.
1: Et toujours beaucoup de plaisir.
2: Exactement, en parlant de plaisir, venez donc ce dimanche après-midi, le soleil est de la partie pour profiter de cette foire des Minets. À bientôt 13h, les infos et là tout de suite, écoutez, découvrez, c'est nouveau, c'est Adriano sur Neuve.

0: Bon dimanche après-midi avec Nov. En musique, les hits, le retour après l'actu, c'est notamment Another et M. Mathieu Chédid.
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2: Bonjour à tous. À la une, le choc à Aubervilliers en Seine-Saint-Denis. Un enfant de 2 ans est mort après l'explosion hier soir d'un pavillon. Le drame est survenu aux alentours de 21h30 et a également fait 7 blessés, dont 2 graves. Une enquête pour homicide involontaire a été ouverte par le parquet de Bobigny. Pour l'heure, l'hypothèse d'une fuite de gaz est privilégiée. Le maire de la ville a annoncé ce matin la mise en place d'une cellule psychologique alors qu'une dizaine de personnes ont dû être évacuées. 6 départements du sud de la France, de l'Aude au Vaucluse, en passant par la Drôme, maintenu en vigilance orange canicule jusqu'à au moins mardi matin. Les fortes chaleurs persistent alors qu'hier déjà plusieurs records de température pour un mois de septembre ont été enregistrés. 39 degrés relevés à Perpignan, 38 à Nîmes ou encore 36 à Avignon. Dans l'actualité également, bientôt un nouveau candidat à l'élection présidentielle de 2027. Fabien Roussel est l'invité du 20h de TF1 ce soir. Le secrétaire national du Parti communiste français devrait sans grosse surprise y annoncer sa candidature. La course à l'Élysée est bel et bien lancée. D'après un récent sondage réalisé pour Le Parisien, Marine Le Pen et Édouard Philippe sont les favoris. La candidate du Rassemblement national arriverait très largement en tête du premier tour avec 34 à 36% des voix. Politique toujours à l'étranger, en Allemagne, où ce dimanche pourrait marquer l'histoire du pays. Le parti d'extrême droite, AfD, est aux portes du pouvoir. Il est en passe de remporter une région pour la première fois. Il part favori pour les élections régionales qui se tiennent aujourd'hui en Saxe-Anhalt. Plus léger, on termine avec un mot de sport. En football, Strasbourg affronte 3 à 15 heures cet après-midi dans le cadre de la 3e journée de Ligue 1. Puis à Rennes, rencontre à 17h15 Angers. Et enfin, en clôture ce soir, Marseille accueille le Paris FC, coup d'envoi 20h45. Autre choc à suivre ce soir en rugby, le Stade Toulousain se déplace à La Rochelle, dernier match de la première journée de Top 14, coup d'envoi 21h05.

Il arrive le week-end prochain le deuxième Lyons Motors à Chaland, grand rassemblement automobile solidaire avec des véhicules, des personnalités dont Jeff et Gab de l'atelier des Chevrons, Anthony Beltoise, des animations, de la musique. Concert rock, hommage à Téléphone, AC/DC, réservation ouverte d'ailleurs pour la soirée de ces concerts sur Hello Asso. Vous avez deux tarifs, 2 euros l'entrée avec un concert de la Rock School dès 16h et le concert du soir dès 18h sur réservation, des tributes, expo et passe-concert, 12 euros en réservation pour participer. Eh bien, on vient évidemment en centre-ville à Chaland samedi et dimanche prochain.

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L'association Tendance annonce la reprise de ses cours à Chaland et démarre avec du rock à partir du 14 septembre. 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Notez chaque mois également un stage de Lady Styling de 10h à midi avec Anne Squarneck. Et une nouvelle professeure de rock est annoncée, Magali Angibaud, pour les cours hebdo du lundi de 19h à 20h. Tendance qui est en prime évidemment sur la Foire des Minets ce week-end.

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0: Passez un excellent week-end. Vous êtes sur Nov, ma radio. On avait Marguerite.
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0: C'est JM, mais je suis ravi de vous accompagner. On va faire quoi, la transition entre l'après-midi et la soirée en ce dimanche? Oui, je suis au regret de vous dire que demain, c'est la suite. Oui, oui, la suite de la rentrée. Et pour les écoliers et les étudiants, cette fois-ci, ça sera une semaine complète. Oui, parce que cette semaine, on a commencé mardi. C'était tranquille, voilà. Un petit mardi de rentrée, un mercredi de repos, jeudi, vendredi, c'était une semaine en mode reprenons doucement. Là, à partir de demain, on prend le rythme normal, quoi, d'une certaine façon. Moi, je vous accompagne avec beaucoup de plaisir. D'ici 19h, on aura l'occasion notamment de parler d'un film culte à voir ou à revoir sur Prime Video. On parlera également d'une nouveauté Netflix qui fait un véritable carton. Je suis pas surpris, il y a un casting de dingue. C'est digne d'un grand film d'Hollywood et c'est sur la plateforme, on en reparlera tout à l'heure. Restez avec moi, j'ai une sélection de musique, là, c'est, on se régale. David Guetta et Jennifer Lopez, Charlotte Cardin, Orelsan ou encore Freya Sky.

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0: DJ Goja avec Jason Derulo, c'est sur Nov, ma radio.
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0: Et ce week-end, Nov Ma Radio a décidé d'installer son studio, et ça c'est plutôt sympa, du côté de la foire des minets de Chalon. Ça se poursuit en ce moment, ça se poursuit encore lundi et mardi. Nous serons encore sur place lundi et mardi de 10h à 13h. Il y a quand même 420 exposants qui vous attendent. Le thème c'est l'Alsace, la foire des minets de Chalon. C'est à ne pas manquer. On va les retrouver, A Thousand Miles et Vanessa Carlton. Il y aura le nouveau Mylène Farmer. J'ai aussi Feu Chatterton sur Nov Ma Radio.
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0: C'est Lil Nas X sur Nov Ma Radio.
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0: 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Pendant que vous jouez, tiens, nous, on pourra écouter Teddy Swims ou encore Yoa et Marine. Il est bientôt 16h, on ira retrouver l'actualité dans quelques minutes.

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0: Un joli cocktail de nouveautés de souvenirs, Imagination ou encore Alex Warren. C'est après le flash, Nov, il est 16h. Et à 16h, on s'informe avec Joséphine Fontenot.
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2: Bonjour à tous. 6 départements du sud de la France, de l'Aude au Vaucluse en passant par la Drôme, maintenus en vigilance orange canicule jusqu'à au moins mardi matin. Les fortes chaleurs persistent alors qu'hier déjà plusieurs records de température pour un mois de septembre ont été enregistrés. Autre vigilance ce dimanche dans le sud de la France, toujours 7 départements sont classés en orange pour risque élevé de feux de forêt. 7 départements dont l'Aude où l'incendie du Puy Lorenz ne progresse plus. 300 sapeurs-pompiers reste mobilisé. Le choc à Aubervilliers en Seine-Saint-Denis. Un enfant de 2 ans est mort après l'explosion hier soir d'un pavillon. Le drame est survenu aux alentours de 21h30 et a également fait 7 blessés dont 2 graves. Pour l'heure, l'hypothèse d'une fuite de gaz est privilégiée. Dans l'actualité également, ce dimanche pourrait bien marquer l'histoire de l'Allemagne. L'extrême droite est aux portes du pouvoir, en passe de remporter une région pour la première fois depuis la Seconde Guerre mondiale. Le parti AfD est le grand favori des élections qui se tiennent aujourd'hui dans le land de Saxe-Anhalt, à l'est du pays. À l'étranger, toujours en Indonésie, les voyageurs vont devoir s'armer de patience. Un volcan est entré en éruption et entraîne la fermeture de plusieurs aéroports ce dimanche, dont celui de Jakarta. On signale également des perturbations à Bali et à Lombok. À la page des sports en rugby, le Stade Toulousain se déplace à La Rochelle ce soir. Dernier match de la première journée de Top 14, coup d'envoi 21h05. Côté football, le Strasbourg

15h pour le compte de la troisième journée de Ligue 1. Puis à 17h15, Rennes sera sur la pelouse d'Angers. Et enfin ce soir en clôture, Marseille reçoit le Paris FC. Coup d'envoi 20h45. Et puis une dernière édition qui devrait rester dans l'histoire. Plus de 15 millions d'euros de dons ont déjà été récoltés à l'occasion du The Event, ce marathon caritatif organisé par un des streamers jusqu'à ce soir. Voilà pour l'essentiel de l'actualité et très bel après-midi à tous. 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

0: bien pour lui, franchement. On écoutait Alex Warren sur Nov.
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0: Ouais, quand je dis tout va bien pour lui, c'est que chaque fois qu'il sort quelque chose, ça se transforme en succès. Alex Warren les enchaîne avec efficacité. On va pas s'en plaindre, moi ça me fait toujours plaisir de l'entendre. On ira retrouver The Script tout à l'heure avec Man in the Arena. Il y aura Umberto Tozzi, je vois venir Clean Bandit avec Symphony. Et puis là, Julien Lib, on va l'écouter avec Ota pour Dis-moi où. Puis on ira faire un petit tour, tiens, du côté des plateformes avec deux très bons films à se mettre dans les mirettes. Une nouveauté et un classique, on en parlera un petit peu plus tard.

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Disco Inferno avec Seize sur Nove, ma radio. 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Daniel Balavoine, dans quelques instants, vivre ou survivre, il y a Ariana Grande ou encore le tout nouveau Bruno Mars avec On My Soul. Et puis n'oubliez pas, vous pouvez vous balader sur novemaradio.fr, le site internet de la radio, pour ne rien manquer évidemment des nombreux reportages que la rédaction vous propose. On a évidemment fait un gros dossier sur la foire des minets où on nous serons encore lundi et mardi. Venez retrouver tout ça sur novemaradio.fr. Daniel Balavoine, Bruno Mars, je vous le disais, Bruno Mars est le nouvel extrait de son album qui s'appelle The Romantics. C'est bon, ça s'appelle On My Soul.

0: c'est Dracula, thème Impala, et c'est forcément sur Nova Radio. C'était un des plus gros cartons, on peut le dire, de l'été 2026. Alors, je vous le disais, il y a des choses plutôt intéressantes à voir ou à revoir sur les plateformes, notamment un monument du cinéma, un film totalement culte. C'est Le Loup de Wall Street qui vient de redébarquer sur Prime Video.
1: On bosse pas pour toi, mec.
2: T'as mon fric scotché sur Tenny Bar, alors techniquement, c'est...
3: FBI !
4: Tout ceci est obscène.
5: Et ça l'était dans le monde normal. Mais qui voulait y vivre ?
6: Le Loup de Wall Street, voilà comment il m'appelle.
7: T'es bien sur la photo ?
0: 3 heures, signé Martin Scorsese, mais qui passe à toute vitesse. Le film installe une tension folle dès la première scène et ne relâche jamais la pression. Argent, drogue, excès, c'est une vraie montagne russe. DiCaprio est brillant et il n'est pas tout seul à être brillant. Il y a Jonah Hill, il y a Margot Robbie. C'est frénétique, c'est drôle, c'est choquant et c'est basé sur l'histoire vraie de Jordan Belfort. Martin Scorsese en a fait une satire débridée. C'est un monument de cinéma. Si vous l'avez vu, bah allez le regarder à nouveau. Et si vous l'avez jamais vu, bah rattrapage obligatoire quand même. Non mais qu'est-ce que vous attendez ? Katie Tunstall arrive, Angèle également. Nouveau single, le nouvel album, c'est pour le 16 octobre. On écoute Une seule vie sur Nova Radio.

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0: passé un bon week-end chez nous, Big Flo et Oli ou encore le groupe Queen. Et tout de suite, le Flash Info, il est 17h. L'info à 17h en compagnie de Joséphine Fontenot. Bonsoir.
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2: Bonsoir à tous, direction l'Allemagne tout d'abord, où ce dimanche pourrait bien marquer l'histoire du pays. L'extrême droite est aux portes du pouvoir, en passe de remporter une région pour la première fois depuis la Seconde Guerre mondiale. Le parti AfD est le grand favori des élections qui se tiennent aujourd'hui dans le land de Saxe-Anhalt à l'est du pays. À l'étranger toujours, les émissaires de Donald Trump en Ukraine. Après une rencontre hier à Moscou avec Vladimir Poutine, Steve Witkoff et Jared Kushner sont arrivés à Kiev ce dimanche, où ils s'entretiennent avec Volodymyr Zelensky. Il s'agit de leur première visite dans le pays depuis le début de leur mission visant à trouver une issue diplomatique à la guerre. Dans l'actualité également, en France, chez nous, la course à l'Élysée est bel et bien lancée. D'après un récent sondage réalisé pour Le Parisien, Marine Le Pen et Édouard Philippe sont les favoris de l'élection présidentielle de 2027. La candidate du Rassemblement National arriverait très largement en tête du premier tour avec 34 à 36% des voix. Ce soir, un nouveau candidat devrait se déclarer. Fabien Roussel, le secrétaire national du Parti communiste français, est l'invité du 20h de TF1. Un enfant mort et 7 personnes blessées, dont 2 grièvement, après l'explosion d'un pavillon hier soir à Aubervilliers, en Seine-Saint-Denis. Une enquête pour homicide involontaire a été ouverte par le parquet de Bobigny. Pour l'heure, l'hypothèse d'une fuite de gaz est privilégiée. Les fortes chaleurs persistent. 6 départements du sud de la France, de l'Aude au Vaucluse en passant par l'Ardèche, sont maintenus en vigilance orange canicule jusqu'à au moins mardi matin. Et hier déjà, on a enregistré plusieurs records de température pour un mois de septembre. On termine avec un mot de sport en tennis. Il est 87e mondial et est le seul Français encore en lice à New York. Arthur Géa s'est qualifié ce matin pour les 8e de finale de l'US Open. Il s'est imposé en 5-7 face à l'Américain Michael Zheng. Voilà pour l'info et très belle fin d'après-midi à tous. À notre écoute.

0: Picasso. C'est Big Flo. Big Flo et Oli, c'est sur Nov, ma radio.
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0: Passez un excellent week-end. Alors, je vous parlais tout à l'heure d'un monument du cinéma, Le Loup de Wall Street, à voir ou à revoir sur Prime Video. Je vous parlerai également d'une très jolie nouveauté qui affole déjà les compteurs du côté de Netflix. Un film avec un acteur grandiose, Robert De Niro. Mais il n'est pas tout seul. On en reparlera un petit peu plus tard. Je vois venir Lizzo, je vois venir Rizza, je vois venir The Boza également avec Magnétique sur Nov, ma radio.

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0: c'est Christophe Willem sur Nova Radio.
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0: Christophe Willem, on écoutait System dans quelques instants. This Is, avec une chouette nouveauté, je vois venir Miami Sound Machine. On va aller se balader également sur le dernier album de Vanessa Paradis. Vanessa Paradis qui a annoncé cet été sa rupture, sa séparation avec Samuel Benchetrit. C'est terminé leur histoire. Elle avait laissé entendre en interview qu'elle ne serait pas contre réenvisager un jour un album avec Lenny Kravitz. Est-ce qu'elle se rapprocherait pas doucement de son ex? Allez savoir. Vanessa Paradis, on écoute Les Épines du Cœur sur Nova Radio.

0: sur Nov, ma radio. On écoutait ici This Is.
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0: Ouais, je vous le disais, un bon film à envisager. C'est actuellement numéro 1 sur Netflix d'ailleurs. Je suis pas surpris, ça s'appelle The Whisper Man.
2: Je me souviens de l'homme au murmure et je me rappelle que tu l'as retrouvé.
3: C'était il y a 30 ans. Il est en prison à vie.
2: Alors, comment il s'est remis à tuer ?
0: Ah bah voilà, c'est la bonne question. Robert De Niro, magistral sur Netflix dans The Whisper Man, un polar sombre et familial. Robert De Niro incarne un ancien flic, obligé de rouvrir une enquête vieille de 30 ans après l'enlèvement de son petit-fils. Le film est adapté d'un roman, L'Homme au Murmure, un film qui joue sur la tension permanente, un serial killer qui continue d'agir depuis sa cellule, des pistes qui se brouillent et une relation père-fils cabossée qui donne du relief au récit. En plus, aux côtés de Robert De Niro, que j'adore, un autre acteur que j'adore, c'est Adam Scott. C'est la star de la série, de l'excellente série Severance sur Apple TV. Adam Scott aux côtés également de Michelle Monaghan, qui jouait l'épouse de Ethan Hunt dans la saga Mission Impossible. Solide casting, c'est pas une série, hein, c'est un unitaire, 113 minutes, un long métrage avec un casting de dingue, The Whisper Man sur Netflix, à voir, j'ai envie de dire absolument. On va retrouver Temper City, il y a également R.E.M., Losing My Religion, des années 90 sur Nov, ma radio.

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0: week-end, on s'informe et après ça on ira retrouver Kim Wilde ou encore Charlotte Cardin. Il est 18h. 18h, le flash avec Joséphine Fontenot.
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2: Bonsoir à tous. À la une de l'actualité, cette rencontre en Ukraine. Après un entretien hier à Moscou avec Vladimir Poutine, les émissaires de Donald Trump ont aujourd'hui entamé les discussions avec Volodymyr Zelensky. Les deux Américains, Steve Wichtoff et Jared Kushner, assurent que les pourparlers engagés avec Kiev ont été significatifs et qu'ils se poursuivront aussi longtemps qu'il le faudra. À l'étranger, toujours en Allemagne, c'est une première depuis la Seconde Guerre mondiale. L'extrême droite est aux portes du pouvoir. Le parti AfD est en passe de remporter une région. Il est le grand favori des élections qui se tiennent aujourd'hui dans le Land de Saxe-Anhalt, à l'est du pays. Autre scrutin en France, bientôt un nouveau candidat à l'élection présidentielle de 2027. Fabien Roussel est l'invité du 20h de TF1 ce soir. Le secrétaire national du Parti communiste français devrait sans grosse surprise y annoncer sa candidature. Dans l'actualité également, 6 départements du sud de la France, de l'Aude au Vaucluse en passant par la Drôme, maintenue en vigilance orange canicule jusqu'à au moins mardi matin. Cet après-midi, de nouveaux records de température pour un mois de septembre ont été enregistrés. 39 degrés relevés par exemple à Salindre dans le Gard. Le choc à Aubervilliers en Seine-Saint-Denis. Un enfant de 2 ans est mort après l'explosion hier soir d'un pavillon. 7 personnes ont également été blessées, dont 2 grièvement. Les faits se sont produits aux alentours de 21h30 et seraient dus à une fuite de gaz. À la page des sports en Formule 1, victoire à domicile pour le pilote Kimi Antonelli. L'Italien s'est imposé cet après-midi au Grand Prix de Monza. Quant au Français Pierre Gasly, parti en pole position, il a terminé la course à la 7e place. Et puis déjà 16 millions d'euros récoltés au The Event, ce marathon caritatif organisé par des streamers. Il s'agit de la dernière édition de cet événement créé il y a maintenant 10 ans. Les organisateurs espèrent atteindre les 20 millions d'euros de dons. Voilà pour l'info et très belle soirée à tous.
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0: The Way We Touch. C'est Charlotte Cardin et c'est sur Nov Ma Radio. Allez, venez jouer.
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0: 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On va les retrouver pour la suite en musique. Enrique Iglesias, il y a Riviera ou encore Mickey.

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0: Ah bah il y a du guest sur le dernier album de la chanteuse Madonna.
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0: Ouais, parce qu'il y a notamment cette collaboration avec Sabrina Carpenter et on est même surpris de voir Stromae qui pose sa voix sur un des titres de Madonna. Il a un carnet d'adresses de dingue, Stromae. On l'a vu chanter aux côtés de Coldplay, on l'a vu chanter récemment aux côtés de Tovlo, de Paul Kalkbrenner, de Pomme, maintenant de Madonna. Et il paraît qu'il aurait écrit, le chanteur Stromae, une chanson inédite pour Céline Dion que nous devrions découvrir prochainement. On va surveiller. Corinne Charby, on écoutera Boule de Flip. Il y aura Luisa, je vous passe également Animal, le nouveau Katsai sur Nova Radio.

0: Soundtrack Mind sur Nov Ma Radio. On écoutait Naïka.
1: Bon week-end sur Nov.
0: Oui, enfin, en même temps, je donne plus très très cher de la peau de ce week-end. Hein. Il est quasiment terminé. Je m'en vais vous retrouver le week-end prochain. 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Ce sera encore le cas demain et mardi. Il y a 420 exposants sur place. Le thème cette année, l'Alsace. Allez-y, profitez-en. Je vous dis à la semaine prochaine. On va se quitter avec Tovlo et Stromae. On l'évoquait tout à l'heure, Stromae. On va écouter aussi Michael Jackson. Ah, c'était un de ses premiers grands succès solo à la fin des années 70. C'est Rock With You.

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